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4: Bienvenue dans Sex and Roses, le podcast sexo-immersif qui vous place juste à côté du médecin, en consultation. Je voulais vous prévenir que je vais vous tutoyer pour vous raconter ces bouts de vie qui sont bien sûr anonymisés et romancés. Je m'appelle Julie Rose, je suis médecin et je suis ravie de vous accueillir dans un nouvel épisode de Sex and Roses. Je voulais te parler d'Yassim. Il a la trentaine, Yassim, ouais, genre 36 ou 37 ans, je crois. Il a des yeux très foncés et un joli sourire. Il est cadre dans une boîte dans le coin. Je le vois assez peu, Yassim, genre ponctuellement pour un certificat de sport ou s'il se fait mal en jouant au tennis. Ouais, c'est son sport, le tennis. Donc là, je pense qu'il vient me voir pour ça, tu vois. Un certif ou un trauma, je sais pas, cheville, genou, un truc du genre. Donc moi, je l'accueille, tu sais, avec un grand sourire. Sourire que je ravale immédiatement quand je vois son visage hyper sombre. Je rétropédale, immédiatement je rétropédale. Il s'assoit, je lui prends sa carte vitale et j'attends. Il me dit que sa copine, elle a fait un test de grossesse il y a 2 mois. Positif. Joie immense. Le bébé doit arriver pour Noël. Ils ont prévenu toute la famille, depuis le temps qu'ils avaient ce projet. Ils ont déjà le prénom, la couleur pour la chambre du bébé, le petit lit, tout. Ils sont prêts, ils ont tout. Il enchaîne en me disant « C'est con, hein ?» Je sais qu'il faut pas se projeter comme ça, je sais qu'il faut se protéger, mais c'est dur de pas le faire aussi, enfin, c'est dur de se retenir de le faire, enfin, bref, tout ça pour vous dire qu'on devait aller faire l'échographie à l'hôpital. On arrive bien en avance, on s'installe dans la salle d'attente, il fait un blanc. Je sens qu'il revit chaque minute de la scène. Je me permets de lui demander quand est-ce que c'était ce rendez-vous d'échographie à l'hôpital. Il y a 10 jours. Ok. Je laisse un silence. Il regarde ses pieds, mais il finit par reprendre. Je sens qu'il est très très concentré pour pas pleurer. Voilà, on attend. C'est un peu le principe dans une salle d'attente. Hein. Enfin, en vrai, on n'attend pas trop. Enfin, je m'attendais à pire. Enfin, de toute façon, j'avais pris mon après-midi au boulot. Enfin, bon, je sais pas pourquoi je vous raconte tous ces détails. On s'en fout, c'est pas le sujet. Mais bon, enfin, tout ça pour vous dire que c'est pas tous les jours qu'on voit son futur bébé sur un appareil d'échographie, vous voyez. Reblanc. Il a les yeux hyper rouges, mais il est focus sur son histoire. Il reprend. La gynéco, elle nous appelle, elle fait ce qu'on appelle l'interrogatoire, là, tout va bien, on rigole même, enfin, oui, c'est assez léger. Et après, on passe à l'examen avec l'échographie, et là, changement d'ambiance. La gynéco, elle a mis un moment à formuler le truc. Je crois qu'elle voulait être sûre, enfin, j'imagine qu'elle voulait être sûre d'elle, enfin, c'était interminable. Bon, on n'est pas bête, hein, on a bien capté, hein, qu'il y avait un truc qui allait pas, on était suspendu à ses lèvres, c'était horrible. C'était horrible ce moment, docteur. Il prend un mouchoir et il se mouche. Là, il me dit que les mots, ils se sont chevauchés, qu'il n'y avait plus trop de sens, qu'il a vaguement entendu « fausse couche tardive »,« pas de chance »,« pas votre faute »,« psychologue »,« arrêt de travail ». Un amas de mots, en fait, un flot, une subversion, mais il n'était plus vraiment là. Et là, la gynéco d'ajouter « vous allez passer au bloc opératoire, madame. Il va falloir qu'on fasse un curetage ». En plus d'avoir perdu le bébé, comme on dit, il fallait passer au bloc. Alors là, on était complètement sonnés en sortant de là, docteur. On nous a fait patienter dans la salle d'attente, hein, la même fucking salle d'attente entourée de femmes enceintes. Et là, j'avais envie de crever, en fait. Enfin, je vous le dis, j'avais envie de crever. Puis je chantais, mon téléphone vibrait, mes parents, ma sœur qui essayaient de m'appeler pour savoir comment ça s'était passé l'échographie. Mais moi, j'avais envie de parler à personne, en fait. Il se remouche. Et ses larmes coulent enfin. Je le regarde. Maintenant, c'est moi qui suis focus pour pas pleurer. Tenter de garder un semblant de posture, de recul, c'est difficile. C'est infiniment difficile. En fait, le plus dur pour moi, docteur, c'est que je me sens complètement impuissant. Enfin, je suis à côté, vous voyez. Enfin, je suis spectateur du truc, j'ai aucune prise, je peux rien faire. Je trouve ça très émouvant et beau qu'un homme souffre comme ça sur sa perception, tu vois. Ouais, sa perception de la situation, sa perception de la douleur de sa copine, son empathie, enfin, ça m'émeut grave. Et je suis hyper focus pour pas pleurer, moi aussi. Il continue. Je sais que je le vis pas dans mon corps, mais putain, mais qu'est-ce que c'est dur aussi, et puis je dois être là, vous voyez, je dois soutenir ma copine, faire un peu le bonhomme, entre guillemets, enfin, vous comprenez, parce que, bah, elle va au bloc opératoire, c'est pas rien, elle va saigner, elle va avoir mal, c'est carrément pire que moi, donc je dois être soutenant, j'ai pas le choix, et je la vois sans vouloir, je la vois se répéter qu'elle aurait pas dû faire un long trajet en voiture récemment, qu'elle était stressée au boulot, que ça a peut-être joué, enfin, je la vois culpabiliser, ouais, enfin, je la vois, elle se culpabilise à mort, comme si elle y pouvait quoi que ce soit. Moi, j'essaye de lui dire que, bah, que c'est pas de sa faute, mais en vrai, je sais pas quoi faire, je sais pas quoi lui dire, c'est dur, c'est hyper dur. J'acquiesce. Oui, c'est hyper dur. Et je me permets de lui dire, c'est déjà énorme, juste, d'avoir été là pour elle, d'avoir été à l'écoute, juste ça, c'est énorme. Il hoche la tête. Je lui dis qu'en effet, c'est pas de sa faute. Évidemment. Enfin, évidemment que c'est pas sa faute. Et en réalité, même si je sais que c'est très facile pour moi d'expliquer ça confortablement derrière mon bureau, mais en réalité, le matériel génétique, quand il est réuni et qu'il risque de conduire à une malformation ou qu'il est pas bien implanté, enfin, si on peut dire, eh ben, ça crée une fausse couche. Et c'est, entre méga gros guillemets, bien fait. Ça arrête d'évoluer parce que c'est pas viable. Et ça veut pas dire qu'on a fait quoi que ce soit de mal. Et ça veut pas dire que ça va se reproduire. C'est juste pas de chance et c'est très, très, très injuste, j'entends. Il hoche la tête. Je regarde par la fenêtre. Il pleut énormément dehors. Des trombes d'eau. Je repense à mon parapluie que je laissais judicieusement dans ma voiture. Futé. Il continue. Non, et puis voilà, le bloc s'est bien passé. Enfin, si on peut dire, elle a pas mal saigné après. Il paraît que c'est normal, pas mal pleuré aussi, la nuit surtout. Enfin, lâchant qu'elle remonte un peu la pente et que ça commence à aller un peu mieux. Mais je sais pas pourquoi. Enfin, je sais pas pourquoi, mais là, moi, j'ai l'impression que c'est moi qui vais mal maintenant. Au boulot, je suis là, mais je suis pas là. Je suis triste, je pleure, putain, je pleure, mais jamais moi je pleure. Enfin, c'est pas moi, je sais pas ce que j'ai. C'était pas dans mon corps, et c'est passé, mais je sais pas, ça reste. Il y a un truc qui reste, j'ai du mal à avancer, je comprends pas. Enfin, ouais, je comprends pas. Bon, déjà, je le remercie de me dire tout ça, parce que, enfin, sincèrement, je trouve ça hyper courageux de me raconter tout ça. Alors oui, il l'a pas vécu dans son corps, mais il l'a vécu dans ses tripes, dans son cœur, dans son âme, dans son couple, et c'est tout aussi intense. Sa douleur, elle est légitime, il a le droit de dire que c'est dur, il a le droit d'aller mal, il a le droit d'être triste. Et je lui dis que c'est peut-être, j'en sais rien, mais c'est peut-être le contre-coup de tout ça. Qu'il a été fort pour sa copine, soutenant et tout, et c'est tout à son honneur, mais que maintenant que sa copine, elle va un peu mieux, peut-être qu'il s'autorise à baisser la garde et à relâcher la pression d'être soi-disant, entre guillemets, décidément beaucoup de guillemets, fort, enfin, dans cette histoire. Bref. Bon, la bonne nouvelle, c'est que dehors, il s'est arrêté de pleuvoir. Non, je plaisante. Ça va, on peut rire un peu, c'est lourd et tout ça. Hein. Bon, en vrai, c'est vraiment arrêté de pleuvoir. Mais pour revenir à Yassim, je lui demande s'il est OK pour que je lui fasse un arrêt de travail pour quelques jours. Parce que visiblement, c'est compliqué au travail. Et qu'il a le droit de prendre soin de lui. Les insomnies, les reviviscences, l'anxiété, c'est pas rien. Il me dit que c'est pour ça, à la base, qu'il était venu. Enfin, c'est sa copine qui l'a fortement incité à venir, à ce que je comprends. Mais qu'il est content d'être là. Et qu'il est content que ce soit moi qui lui ai proposé l'arrêt de travail, parce qu'il n'osait pas demander. Il a méga honte d'être arrêté pour ça. Je lui demande s'il a pu en parler autour de lui. Oui, un peu. Et à la psychologue de l'hôpital, peut-être ? Non, ça, il n'y a que ma copine qui l'a vu, et ça lui a fait du bien, je crois. Je laisse un blanc. Vous pensez que je devrais la voir, moi aussi, docteur ? Je dis toujours rien, mais je sens que ça cogite. Je lui tends son arrêt de travail, je lui dis que s'il en ressent le besoin et qu'il a l'énergie, il peut mettre son temps à profit pour aller voir la psychologue. Ça fait rarement du mal de voir une psychologue. Il dit rien, mais je sais qu'il a entendu. Peut-être même qu'il ira. Qui sait ? Dehors, le soleil brille, et on en oublierait presque qu'il pleuvait des trompes d'eau il y a quelques minutes encore. Je libère Yassim et je prends un petit temps avant d'enchaîner avec la prochaine patiente. Je me mouche moi aussi. Je suis pas invincible. Quand j'ouvre la porte, elle est pas en salle d'attente. Je regarde dehors pour voir si elle est en train de garer sa voiture. Et je la vois là, sur le parking, avec sa fille, les yeux rivés vers le ciel. Je m'approche d'elle sans comprendre. Elle me voit et elle s'exclame. « Oh, désolé docteur, on s'est permis d'attendre dehors, enfin, c'est pas tous les jours qu'on voit un si bel arc-en-ciel. » Yassim, il s'est senti impuissant face à la fausse couche de sa copine. Il s'est senti inutile, spectateur, alors qu'en réalité, simplement avoir été là pour elle, c'était déjà énorme. Et vous, c'est quand la dernière fois où vous avez simplement été là pour quelqu'un ? Si cet épisode t'a inspiré, n'hésite pas à le partager et à le commenter. Ça m'aide beaucoup. Mon but, c'est que les épisodes y résonnent chez un maximum de personnes. Alors, merci, Mileshkar.
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2: Bonjour, bienvenue dans Lyrics. Oui, vous savez, l'émission qui trouve les paroles derrière la musique, et le rock en particulier. C'est Pierre, à l'antenne de Côte Sud FM 90.3, et je suis heureux de vous retrouver, d'autant plus que le thème de la 30e de Lyrics, et oui, déjà, est un endroit auquel, croyant ou pas, vivant ou mort, on espère tous secrètement accéder un jour, le paradis. Alors aujourd'hui, on part vers les hauteurs, on lève les yeux vers le ciel, on cherche un peu de lumière et de réconfort en espérant la rédemption au paradis, heaven en anglais. On va voir ensemble comment des artistes de styles très différents ont chanté ce ciel parfois prometteur, parfois inaccessible ou ironique. Et je vous promets au moins une heure au paradis musical, car quasiment tous les morceaux qu'on va écouter sont des tubes célestes. Allez, on démarre notre voyage avec Stevie Wonder, de son vrai nom Steve Land Hardaway Jenkins, et sa chanson Heaven Help Us All, que le ciel nous aide tous, écrite par Ron Miller et parue d'abord comme single, puis ensuite intégrée dans un album en 1970. Cette chanson arrive à un moment où Stevie Wonder, qui n'a que 20 ans, commence à élargir ses thèmes et son empreinte artistique, mais ce n'est pas encore totalement le maître de sa production. C'est aussi un contexte socio-politique perturbé, en pleine guerre du Vietnam, dans un climat de tension sociale et de mouvement pour les droits civiques. Stevie Wonder y adopte un timbre gospel, soul, avec une montée vers des pics émotionnels et une alternance de voix solo et des réponses d'un chœur. Les paroles sont une prière collective, abordant tout ce que notre misérable condition humaine peut cacher de détresse. Leur force réside dans une double lecture de cette invocation morale, à la fois religieuse avec le gospel et civique avec un appel à la conscience humaine. Puisse le ciel aider l'enfant qui n'a jamais eu de foyer et la jeune fille marchant seule dans les rues. Que le ciel aide les roses avant que les bombes ne tombent. Aide-nous tous, Seigneur. Que le ciel aide le noir dans son combat chaque jour et le blanc qui part loin. Que le ciel nous vienne en aide, Seigneur. Entends notre prière. Pour aider le garçon qui ne passera pas ses 21 ans, et l'homme qui lui a donné une arme. Pour aider ceux qui sont dos au mur, que le ciel nous vienne en aide pour nous relever lorsque nous tombons. Quand je me couche pour aller dormir dans ce monde troublé, je prie le Seigneur de nous préserver de la haine. Que le ciel nous assiste, aide-moi Seigneur, j'ai besoin de toi, nous avons tous besoin de toi. Voilà, le paradis n'est pas une promesse lointaine. Stevie Wonder en appelle au ciel pour changer la vie sur Terre, ici et maintenant, au niveau individuel et collectif, dans le domaine civique et religieux, pour trouver solidarité et réconfort. En somme, une chanson emblématique de la carrière de Stevie Wonder. Heaven Help Us All, par Stevie Wonder, dans Lyrics, sur Côte Sud FM 90.3.

Une dame convaincue que tout ce qui brille est d'or s'achète un escalier pour le paradis. Y arrivant, même si tous les magasins sont fermés, elle sait qu'elle obtiendra d'un mot ce qu'elle est venue chercher. Elle se paye un chemin pour le paradis. Il y a un signe sur le mur, et elle veut être bien sûre, vous savez bien que parfois, les mots ont un double sens. Un oiseau chante sur un arbre au bord du ruisseau. Parfois aussi, toutes nos pensées sont fausses. Oh, ça me questionne. J'ai une émotion quand je regarde vers l'ouest, et mon âme aspire au départ. Je vois en rêve des anneaux de fumée à travers les arbres, et j'entends la voix de ceux qui regardent. Et on murmure que si nous sommes tous à l'unisson, un joueur de cornemuse nous ramènera à la raison. Alors un nouveau jour se lèvera pour ceux qui sont là depuis longtemps, et les forêts résonneront de rire. Oui, tu peux suivre deux chemins, mais jusqu'à la fin, il est encore temps de changer de route. Ta tête bourdonne, et le joueur de cornemuse t'appelle à le rejoindre. Chère dame, entendez-vous le vent souffler, et saviez-vous que votre escalier ne repose que sur les murmures du vent ? Et quand on chemine, nos ombres plus grandes que nos âmes, une dame est là qu'on connaît tous, qui brille d'une lumière blanche et veut démontrer comment tout se transforme en or. Et elle s'achète un escalier vers le paradis. On est vraiment au paradis, non ? En tout cas, moi j'y suis, et j'espère bien que vous aussi, avec Led Zeppelin, même sans ascenseur, puisque ces paroles sont celles d'un de leurs plus grands morceaux, Stairway to Heaven, un escalier pour le paradis, écrit en 71 par Robert Plant et Jimmy Page, et paru sur leur album Led Zeppelin 4. Oui, au paradis, car emblématique du style de Led Zeppelin. Sur le plan musical, une intro acoustique calme, puis des couplets narratifs, une transition électrique pour une montée en intensité débouchant sur un solo de guitare et un final hard rock. Sur le plan des paroles, un univers propre à Robert Plant, avec un goût prononcé pour les thèmes spirituels, folkloriques, évoluant sans cesse entre réalisme et ambiguïté onirique. Avec cette dame qui se paie un escalier pour accéder au ciel, Led Zeppelin laisse placer le mystère. Planer le mystère. Est-ce une critique de la société matérialiste, où même le salut s'achète, ou bien une métaphore spirituelle ? En tout cas, le paradis est une quête, quelque chose qu'on espère atteindre, mais qui reste entouré de questions. Un morceau culte donc, mais pas seulement pour sa puissance musicale. En 1991, un animateur de la radio, d'une radio américaine n'a-t-il pas lancé une rumeur selon laquelle le morceau cachait des messages sataniques à l'envers. Une fake news avant la lettre, car totalement infondée, mais ça a renforcé l'aura mystérieuse de Stairway to Heaven. Joué quasiment à chaque concert du groupe, Jimmy Page utilisant sa fameuse Gibson à double manche, on peut dire que Stairway to Heaven a été, pour Led Zeppelin, ce que Purple Rain était à Prince, une seconde nature. Stairway to Heaven, Led Zeppelin, dans Lyrics, sur Côte Sud FM 90.3.

puisqu'on parle de paradis dans Lyrics, c'est logique qu'il y ait des stars. Et donc, tout naturellement, après Led Zeppelin, on va écouter Eric Clapton et sa chanson « Knocking on Heaven's Door ». Je frappe à la porte du paradis. À l'origine, cette chanson a été écrite par Dylan en 73 dans une version folk dépouillée, puis reprise assez souvent, dont celle de Clapton en 75 donc, mais aussi une que je vous recommande, celle de Guns N' Roses en 90-91, qui est absolument mémorable. Clapton, qu'on ne présente plus, est la seule rock star à avoir été intronisée 3 fois au Rock'n'Roll Hall of Fame pour son activité au sein des Yardbirds, mais aussi au sein de Cream et en tant que solo. Preuve, si besoin, de l'influence multifacette de cet immense artiste. De ses débuts avec les Yardbirds, d'ailleurs tout comme Jimmy Page, voyez un peu le sens de la transition qu'on a à Lyrics, où il se fait remarquer comme jeune guitariste blues pur à sa période de supergroupe avec Cream, Blind Faith et Derek and the Dominoes, il gardera la réputation d'une figure centrale du blues rock. De sa carrière solo et de sa longévité au sommet des charts, il gardera le surnom de God. Tiens, c'est en lien avec le paradis. Figure emblématique du Guitar Hero, symbolisant la fusion entre blues traditionnel et rock grand public. Il a ainsi popularisé par ses nombreuses reprises des styles comme le reggae en les intégrant dans son jeu envoûtant. Un dieu de la réinterprétation pour apporter son empreinte personnelle tout en respectant le matériau d'origine. Les paroles de « Knocking on Heaven's Door » sont toutes simples. Les voici. « Maman, enlève-moi ce badge. Je ne peux plus l'utiliser. Il fait si sombre, trop pour y voir. J'ai l'impression de frapper à la porte du paradis. Maman, débarrasse-moi de ces armes. Je ne peux plus leur tirer dessus. Un grand nuage noir me suit. C'est comme si je frappais à la porte du paradis. Je frappe, frappe à la porte du paradis. Je frappe, frappe à la porte du paradis. » Le paradis ici, c'est la mort qui approche. Une métaphore poignante avec une simplicité qui en fait toute la force. Clapton, qui a perdu son fils quelques années plus tard, a donné à cette chanson une résonance encore plus profonde lors de ses concerts. Knocking on Heaven's Door, par Eric Clapton, dans Lyrics, sur Côte Sud FM 90.3.

C'est l'histoire d'une fratrie avec le prochain morceau. Une fratrie de trois qui ont tutoyé le paradis. Ces trois frères, c'est Barry, Robin et Maurice Gibb, formant un trio britannique qui a mûri en Australie et qui a connu le succès fin des années 60 avec des ballades mélodieuses inspirées des Beatles et qui, après une éclipse, est réapparu métamorphosé dans le courant des années 70 en imposant un rhythm and blues sophistiqué et funky caractérisé par l'harmonie de ses voix au perché. Oui, les Bee Gees ont été un des groupes les plus populaires et bankable de la planète à cette époque, associé au succès monstre du film Saturday Night Fever avec John Travolta. Et ils le resteront éternellement, même si le groupe a souvent été un des plus moqués en raison de son image un petit peu ringarde. Mais leur musique, elle, ne l'était pas. Et ce n'est pas « Too Much Heaven » qui me démentira. « Too Much Heaven », »,« Trop de paradis ». En effet, c'est un des nombreux hits des Bee Gees, sorti en single puis inclus à leur album « Spirits Having Flown » de 79. Numéro 1, évidemment, cette ballade aux accents pop orchestraux repose sur le falsetto de Barry Gibb et surtout sur la richesse des vocaux obtenu par un empilement des voix sur le mix final, l'équivalent de 27 voix. « Too Much Heaven » a été écrit lors d'une session très fertile, puisque les frères Gibb ont composé dans le même temps « Tragedy », un autre immense tube. Le fait d'avoir trop de paradis a influencé la générosité des Bee Gees, semble-t-il, car ils ont reversé leurs droits à l'UNICEF et, du coup, ont reçu les remerciements de la Maison-Blanche. Ce titre est intéressant car il démontre la facilité de composition du trio dans un large registre, donnant une ballade R&B pop sophistiquée au moment où le disco dominait partout. Alors que nous dit Too Much Heaven ? Le temps du paradis facile est fini. C'est devenu beaucoup plus difficile de l'atteindre. Plus personne maintenant a un trop-plein d'amour. C'est aussi haut qu'une montagne et plus difficile à grimper. J'ai plein d'amour en stock qui se déverse sur toi et moi. Tout ce que nous possédons ne mourra jamais. L'amour est si beau. Es-tu juste un rêve qui disparaît? Toi et moi, nous avons une autoroute vers le ciel. Oui, une parenthèse. Led Zeppelin, lui, avait un escalier, mais les Bee Gees, semble-t-il, sont plus pressés. Toi et moi, nous avons une autoroute vers le ciel. Tu es ma vie et je pressens un nouveau lendemain. Quand tu es avec moi, une lumière nous fait voir combien notre amour est précieux. Personne n'aura plus jamais trop d'amour. J'attends dans la file, le paradis est beaucoup plus difficile à trouver. Aussi haut qu'une montagne, aussi haut qu'une rivière. Too Much Heaven, The Bee Gees, dans Lyrics, sur Côte-Sud FM 90.3.

Le prochain morceau, Just Like Heaven, comme au paradis, est celui d'un groupe qu'on a déjà pu entendre dans Lyrics. Je veux parler de The Cure. Ce groupe, originel du sud de l'Angleterre, est véritablement l'icône du mouvement post-punk britannique. En France, on parle de New Wave, des années 80. Son style musical, des débuts, est marqué par des chansons au climat désolé, exprimant la vision nihiliste et les obsessions autodestructrices du chanteur-leader Robert Smith. Mais dès 1985, The Cure se régénère en s'ouvrant à d'autres rythmes et sonorités, rencontrant dès lors un immense succès grâce à des singles remarquables. Les chansons de The Cure plantent un décor musical sur fond de rythme au synthé minimaliste, une ligne de basse caverneuse et un chant désabusé. L'influence sur le rock indépendant des années 90 et 2000 en a été déterminante. L'actualité concernant The Cure est récente puisqu'après 16 ans d'absence, le 1er novembre 2024 est sorti leur 14e album studio. La raison étant que Robert Smith, dans l'intervalle, a traversé plusieurs périodes de deuil. Et cette musique n'a rien perdu de son aspect envoûtant dans cet album que je vous recommande, Songs of Lost World. Mais revenons à Just Like Heaven, qui nous donne à entendre la mélancolie poétique de Robert Smith et nous raconte une histoire d'amour intense, presque irréelle, en décrivant un souvenir amoureux, une danse, un baiser, un moment suspendu. Pour The Cure, le paradis, c'est la passion amoureuse, ce moment d'extase qui ne dure pas, mais qui marque à vie. Mais c'est aussi la frustration de ne pas avoir su reconnaître l'amour à notre portée. Robert Smith a expliqué qu'il avait écrit cette chanson en pensant à un week-end romantique avec sa future femme, comme quoi, derrière l'allure gothique du chanteur, il y a beaucoup de tendresse. Alors que nous dit-il ? Montre-moi comment tu fais ce tour qui me fait crier, qui me fait rire. Et se jetant à mon cou, elle dit « Montre-moi comment tu fais, et je jure de partir avec toi. » Proche du vertige, j'ai embrassé son visage et ses cheveux en rêvant à toutes les manières possibles de l'éblouir. « Pourquoi es-tu si loin ? Arriveras-tu un jour à comprendre combien je t'aime ? Toi et toi seul, doux, perdu et solitaire, toi, étrange comme un ange. Dansant dans les océans les plus profonds, tu es juste comme un rêve. La lumière du jour m'a réveillé, j'ai dû dormir pendant des jours, et remuant les lèvres, j'ai ouvert les yeux et murmuré son nom. Je me suis retrouvé seul, seul au-dessus d'une mer déchaînée qui m'a volé la seule fille que j'aimais, celle que j'ai noyée au plus profond de moi. Écoutons Just Like Heaven par The Cure dans Lyrics sur Côte Sud FM 90.3.

Et on finit avec un morceau qui a marqué la fin des années 80. Another Day in Paradise. Encore un jour au paradis. Et qui, à la différence des précédents, ne parle pas de heaven pour le paradis, mais bien paradise. Et c'est Phil Collins qui nous propose ce jour de plus. Phil Collins, chanteur, batteur et claviériste, est né en 41 à Chiswick, en Angleterre. Batteur doué dès l'enfance, il se fait remarquer à 13 ans et commence en créant son propre groupe, The Real Thing. Plus tard, il est engagé par Genesis au cours d'une audition en 70 et il deviendra le batteur attitré avec le succès que l'on sait. Il se révélera aussi un chanteur capable de remplacer Peter Gabriel, le chanteur leader de Genesis, lorsque ce dernier quitte le groupe. L'album de Genesis « A Trick of the Tail », sorti en 76 sans Peter Gabriel, est un vrai succès et démontre les qualités d'interprète de Phil Collins. Dès lors, il saura insuffler son style pop funky qui portera Genesis au sommet du rock. À la fin des années 70, et suite à son divorce, et oui, les peines de cœur sont souvent source d'inspiration pour les artistes, Phil Collins se lance dans une carrière solo,

après avoir vu, alors qu'il quittait un studio d'enregistrement, l'indifférence des passants face à une SDF. Cette chanson sort en 89 sur l'album But Seriously. Son but était de dénoncer l'aveuglement et la dureté de nos sociétés face à la misère de la rue. Le paradis, c'est notre confort quotidien, mais qui contraste violemment avec la détresse de certains. Ça a été un énorme succès et la participation de David Crosby au chœur n'y est pas pour rien. Que nous disent les paroles ? Dans la rue, elle demande à un homme « Monsieur, vous pouvez m'aider ? J'ai froid et je n'ai nulle part où aller. Connaissez-vous un endroit pour dormir ?» Il continue son chemin, sans se retourner, fait semblant de ne rien entendre, gêné de se trouver là. Oh, réfléchissez à deux fois, car ce n'est qu'un jour de plus au paradis pour toi et moi. Elle rappelle l'homme dans la rue. Il voit bien qu'elle a pleuré, elle a des ampoules plein les pieds, mais elle marche quand même. Oh, pense-y bien, juste pour nous, un jour de plus au paradis. Ô Seigneur, peut-on faire moins que de dire quelque chose ? Tu peux lire sur les rides de son visage qu'elle a été chassée de chaque endroit où elle était. On ne voulait pas d'elle. C'est juste un autre jour au paradis pour toi et moi. Another Day in Paradise, Phil Collins, dans Lyrics, sur Côte-Sud FM 90.3.

Quel est l'invité surprise francophone qui va nous emmener au paradis en cette fin d'émission? Bien, c'est un Français, né en 49, de son vrai nom Alain Legovic, et qui, avant de se lancer dans la chanson, a d'abord été pianiste pour Jacques Dutronc. Il commence vraiment à se faire connaître à un moment clé de sa carrière que constitue sa collaboration avec Serge Gainsbourg. Il a su traverser les décennies en s'adaptant aux tendances et en évoluant sans se renier. La complexité de l'amour reste un de ses thèmes majeurs qu'il a toujours traité avec délicatesse et une grande élégance. La chanson nous invite à un rendez-vous au paradis, mais ce paradis est ambigu, loin d'être un idéal. On ne s'attend pas à déceler au paradis une tension et des incertitudes. C'est pourtant le cas, et le chanteur, attiré et séduit par celle qu'il aime, se trouve aussi diablement vulnérable, ce qui n'est pas le moindre des paradoxes. Écoutons « Paradis » par Alain Chamfort, dans Lyrics, sur Côte-Sud FM 90.3.

Voilà, notre voyage au paradis s'achève. On a entendu des perceptions bien différentes du paradis, et c'est ce qui est passionnant quand on trouve les paroles derrière la musique. Le paradis dans les chansons rock n'est pas qu'une promesse religieuse, c'est surtout un miroir de nos vies, de nos amours et de nos manquements. Merci d'avoir suivi Lyrics sur Côte-Sud FM 90.3. On se retrouve très vite pour un nouveau voyage à travers les paroles du rock. 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
2: Ici, les jardins racontent des histoires de saison, des histoires de terre, des histoires de gestes, des histoires d'hier et d'aujourd'hui et de demain, des histoires de jardins d'ici et des histoires de demain. Il va en être question dans cette émission de Jardin d'ici. Je suis Loïc Bance, paysagiste, conseil aux particuliers et concepteur de jardins. Et j'ai le plaisir de vous accompagner tous les mercredis sur Côte Sud FM 90.3 et bien sûr aussi côtesudfm.fr. Jardin d'ici que vous pourrez réécouter le dimanche à 14h ou, quand bon vous semble, sur le podcast de la radio sur côtesudfm.fr. Et je rappelle que l'émission sera également disponible en lecture enrichie de liens pour approfondir un peu le sujet, ou en écoute également sur mon blog jardin, loicbance.canalblog.com, dès 15h ce mercredi. Aujourd'hui, dans Jardin d'ici, je vous disais que nous allions parler d'histoire d'aujourd'hui et de demain, et on va effectivement parler de cela, puisque notre sujet central sera IA, l'intelligence artificielle, pour ou contre les paysagistes. Paysagistes face à l'IA, collaboration ou disparition, mais est-ce vraiment une histoire d'aujourd'hui ou de demain? On va le savoir un petit peu plus tard dans l'émission. Mais pour m'accompagner dans ce sujet un petit peu technique, il me faut une intelligence bien humaine quand même. Je viens de l'entendre. Et je suis accompagné de Serge à la technique. Bonjour Serge.
3: Humaine, d'accord. Après intelligence, je suis
2: mais
3: pas
2: oui,
3: sûr,
2: on a tous.
3: Même.
2: Mais si, on est tous
3: salut
2: intelligents.
3: Salut Loïc, ça va?
2: Ça va bien, ça va bien. Profité un peu du jardin cette semaine avec cette lune favorable au semis?
3: J'ai tout fait, c'est bon, j'ai tout planté.
2: Voilà, moi j'ai terminé mes derniers semis, tu vois, cette semaine. Là, on arrive déjà au 10, il faut s'affoler un petit peu. Donc j'ai fait des semis de fleurs que je préparais déjà pour toi, pour l'automne déjà, tu vois, des digitales, des lupins, des encolis, tout ça. Voilà, j'ai commencé à faire mes petits semis. On va voir comment ils lèvent et je les mettrai en terre dès que je jugerai qu'ils sont aptes à rejoindre les massifs. Voilà. Allez, le menu. Alors le menu, vous en avez l'habitude, la petite phrase qui lance le sujet, la lune de la semaine, les dires des anciens au jardin et un petit agenda, ça y est, vert, et notre vaste sujet, l'IA contre paysagiste. Je bloque sur des mots, c'est terrible. Alors, la petite phrase. Donc, on n'a pas Bernard, là, cette semaine. On va donner l'auteur de suite, ce sera plus simple.
3: Oui.
2: Benoît Dutertre, tu connais?
3: Non.
2: Du tout. Oui. Alors, la phrase, c'est la suivante. 2. Le passé nous appartient. Le futur, lui, nous est hostile, puisqu'il va nous laisser en chemin.
3: D'accord.
2: Ouais.
3: Vous avez 3 heures.
2: Vous avez 3 heures. Alors, lui, il a été lâché en chemin il y a 2 ans, en juillet 2024, dans sa résidence secondaire des Vosges. Et ce monsieur, Benoît Dutertre, il a été l'arrière-petit-fils de René Coty.
3: D'accord.
2: Tu vois René Coty?
3: Ah oui, président.
2: Président, tu as connu, non?
3: À peine, quand même.
2: À peine. Voilà. Il était passionné de musique moderne. Et d'ailleurs, il tient les claviers dans un titre que tu connais. Sûrement. Paris Latino.
3: Oui.
2: Oui.
3: Talala, palala, palala,
2: Paris Latino. C'est lui qui tient le clavier. Voilà, d'accord. Un tube de l'été. Hein. Il a été journaliste pour plusieurs journaux parisiens. Et un grand écart parce qu'il écrit aussi bien pour Playboy que pour La Vie catholique.
3: Ah oui, alors là, un sacré grand écart.
2: Animateur radio et télé. Et il a présenté, c'était un fan de musique quand même, il a présenté durant plusieurs années le concert du Nouvel An à Vienne.
3: D'accord.
2: Voilà. Ah, et il a même eu un prix Médicis en 2021. Bon, Yuri Bernard, il nous aurait dit le titre, c'était Le Voyage en France. Voilà pour la petite phrase. La lune de la semaine. Une petite illumination, 34% ce mercredi. Voilà. Décroissante, la lune. Donc ça va commencer à diminuer, ça va continuer à diminuer du coup. Je crois que de mémoire, la nouvelle lune, c'est pour le 15. La lune toute noire sur le calendrier,
3: c'est ça.
2: Et prochaine pleine lune, fin de mois, le 30 ou un truc comme ça, non?
3: C'est ça.
2: Voilà, je
3: connais une par
2: Oui, j'essaye. Donc, montante, décroissante mais montante, en jour feuille jusqu'à jeudi, puis fruits vendredi, racines samedi et dimanche, puis arrive lundi, le 15, donc cette fameuse nouvelle lune, changement de phase, la lune va laisser les semis de côté pour nous proposer d'aller jardiner en lune descendante. On va pouvoir enfin reprendre les travaux courants du jardin. Attention, on aura quand même une lune au périgée à 1h18, donc pas de problème pour cette lune qui va être très très basse dans le ciel, puisqu'elle sera au périgée. Et nous voilà mardi en jour fleur, et on se retrouve mercredi dans Jardin d'ici, avec une émission qui sera consacrée à Grain Océane, qui était un jardin partagé de Seniors. D'accord. Voilà, qui avait fait une petite animation au mois de mai, et j'avais été enregistré là-bas. Donc, à l'écoute. L'agenda se détourne. Alors, l'agenda vert, j'y arrivais, il n'est pas si vert que ça, parce que cette semaine, on le détourne un petit peu. Pourquoi ? Parce que cette semaine, elle va être très particulière, et particulièrement aujourd'hui et demain, et il va falloir lever la tête au ciel. Ah, pourquoi on va lever la tête au ciel ? Pour voir...
3: Des étoiles filantes ?
2: Ouais, la plus grosse nuit d'étoiles filantes. Voilà, c'est en gros, on appelle ça les Arietides. Les Perséides, tu connais les Perséides au mois d'août, c'est ces grosses pluies d'étoiles filantes. Mais là, c'est celle du mois de juin.
3: C'est en avance là par rapport.
2: Non, c'est pas en avance, c'est vraiment c'est typique.
3: C'est tous les ans.
2: C'est typique du mois de juin. Par contre, on peut les apercevoir la nuit à la plus forte manifestation, c'est qui va se passer maintenant. Mais c'est plutôt des météorites qui passent plutôt la journée. Donc, si on veut vraiment les voir, il faut se lever idéalement un peu plus tôt, une heure avant l'aube, et pointer le regard vers l'est, à condition, bien sûr, qu'il n'y ait pas trop de pollution lumineuse. Et vous pourrez voir ces essaims de météorites, comme quoi la nature nous régale même dans le ciel. Moi, j'adore ça, mais à chaque fois qu'il y a un événement comme ça, j'ai des nuages partout, je ne vois rien. J'ai pas de chance avec les éclipses, avec tous ces trucs-là. À chaque fois, je n'ai pas la météo avec moi. Allez, les dires des anciens au jardin. Le jour de la Saint-Landry... C'est quand la Saint-Landry ?
3: C'est aujourd'hui.
2: Eh bien voilà, le jour de la Saint-Landry mène bien les radis. Alors l'expression met en avant l'idée que la Saint-Landry est une date propice pour cueillir des radis en quantité importante. Cela peut être interprété comme une indication que les radis qui seraient cultivés à cette période sont particulièrement savoureux, croquants et bien développés. Et peut-être, comme on le dit dans le jardin d'ici, ils éclairciront vos carottes. Parce que je rappelle qu'on peut mélanger les deux pour éclaircir les carottes. On mélange avec des graines de radis qui arrivent un peu plus tôt.
3: Et Landry, pour ceux qui ne le savaient pas, moi je ne le savais pas, c'est l'évêque de Paris et fondateur de l'Hôtel Dieu.
2: D'accord.
3: Voilà.
2: À ne pas confondre avec Landru.
3: Oui.
2: Landry, d'accord, ok. Mais voilà, on en apprend tous les jours dans le jardin d'ici. Allez, on va attaquer notre sujet. Alors, je ne sais pas si on aura le temps de terminer en une émission parce qu'il est quand même assez vaste. Alors, bon, un peu technique, mais voilà, j'ai averti déjà quelques écoles d'espaces verts et tout ça qui s'y peuvent se mettre un petit peu à l'écoute parce que c'est quand même un sujet qui va profondément impacter, l'IA impacte déjà profondément nos vies.
3: D'ailleurs, on croit que c'est toi qui fais l'émission, mais non, ce n'est pas toi.
2: Ah non, ce n'est pas moi, c'est l'IA. Là, je suis une IA.
3: Il y a deux IA.
2: Ça fait des IO. Paysagiste et intelligence artificielle entre outils, illusions et sens du vivant. On fera sûrement deux parties pour ce vaste sujet. On verra ça. Alors, il y a quelques années encore, imaginez qu'un jardin passerait par le... Enfin, passer. Moi, j'ai commencé, ça passait par le papier calque, le croquis à la main, le regard et beaucoup de temps passé sur le terrain. Aujourd'hui, en quelques secondes, une intelligence artificielle peut proposer un avant-après assez spectaculaire d'un jardin qui serait totalement transformé. Alors, forcément, une question se pose. Les paysagistes sont-ils en train d'être remplacés par des machines capables d'imaginer des jardins à notre place ? Alors, compliqué là. Hein.
3: Moi, tout de suite, comme ça, à brûle-pourpoint, je te dirais oui, puisque avant, le paysagiste, il fallait qu'il sache dessiner un peu, qu'il sache imaginer.
2: Qu'il faisait ça à la main, comme des aquarelles.
3: Voilà, donc quelque part, ça dévalorise un peu son métier maintenant.
2: Oui, il a plus de temps.
3: Il va pouvoir faire plus de jardins.
2: Peut-être, c'est pas sûr, voilà. Parce qu'il faut que ça suive derrière aussi. Ouais. Donc la réponse, elle est un petit peu plus subtile et surtout un peu plus intéressante. Alors, tu as déjà utilisé des rendus IA pour essayer de faire un peu d'images ou de choses comme
3: non,
2: ça ?
3: Non.
2: Jamais ?
3: Non, jamais.
2: Jamais. Donc, c'est moi, je le vois de plus en plus dans mes clients. Hein. de plus en plus, les clients arrivent avec des images, leur maison et le jardin qui est tout fait par l'IA. Ils me disent, voilà, je veux ça. Alors, les rendus IA, quand je parle d'IA, c'est l'intelligence artificielle. Alors, c'est séduisant, mais franchement, ce n'est pas encore terrain. Les rendus qui vont être générés par intelligence artificielle, on peut dire quand même, quand on les regarde, ils peuvent être assez bluffants. Ils vont permettre peut-être de visualiser rapidement une ambiance, une idée, une direction ou même une esthétique. Et pour un client lambda qui ne connaît pas trop les aménagements paysagers, c'est souvent assez parlant. Mais il faut être clair, ces images, ça reste des projections idéalisées. Elles ne prennent pas encore, je mets toujours des guillemets, en compte ou alors très partiellement la nature réelle des sols. Ça ne prend pas en compte, bien sûr, si c'est argile, sable, remblé, à moins vraiment de faire un prompt pour tout lui mettre dedans. Mais ça, en général, les gens, ils ne font pas trop de prompts. Quand je dis des prompts, c'est les consignes que tu donnes à l'IA. Ça ne va pas prendre non plus des contraintes, des fois, d'exposition. Ombre, vent, soleil brûlant, il y en a de plus en plus. Les microclimats d'un terrain à l'autre, d'un quartier à l'autre, des fois, on n'a pas du tout le même climat. Et surtout, ça ne va pas prendre en compte les règles d'urbanisme local, les PLU, les servitudes, les distances. Il va y avoir aussi un problème avec les faisabilités techniques des aménagements. Et souvent, moi ça je le vois, c'est la compatibilité réelle des végétaux entre eux et surtout leur croissance dans le temps.
3: Ça, pour l'instant, ça ne fonctionne pas. Si tu lui donnes les critères d'urbanisme à l'IA, il ne sait pas.
2: Non.
3: Si tu donnes la commune,
2: Non, parce que c'est assez compliqué quand même à développer. On va voir que c'est hyper chronophage. Et des grandes lignes sur les vraiment trucs un peu pointus, mais dès qu'il faut rentrer dans les détails, ça devient compliqué.
3: C'est pas encore au point.
2: Ça devient déjà compliqué. Donc, pourquoi ? Parce qu'un jardin, ça ne se contente pas d'être beau, du moins en image. Il doit vivre, il doit évoluer, il doit résister, il doit aussi s'adapter. Et c'est là que l'écart entre une image et la réalité devient pour moi fondamental. Alors pourtant, paysagiste et IA, moi je suis paysagiste et je travaille aussi avec des outils dans lesquels il y a de l'IA, c'est une collaboration qui est déjà bien réelle. Alors on peut imaginer souvent une opposition entre les paysagistes et l'intelligence artificielle. En réalité, la frontière, elle est déjà, on peut le dire, un peu plus floue. Pourquoi ? Parce que sans même s'en rendre compte, on utilise tous les jours des outils qui intègrent l'IA. Les moteurs de recherche pour trouver des plantes ou des inspirations, des logiciels de conception comme SketchUp que j'utilise moi-même et qui ont des rendus IA, des ou d'autres équivalents, il y a Jardisoft, il y a plein pour les professionnels, il y a déjà des outils qui sont déjà bien développés. On a des outils de rendu, on a des photomontages, on a des assistants de calcul, de planification, de climatologie, pour savoir, on peut avoir un impact déjà sur le climat, l'IA peut nous dire dans tant de temps le climat va être tel, de toute façon les végétaux. Et on a aussi, bien sûr, une base de données de végétaux qui est quand même assez importante. Alors, l'IA, je l'ai vu arriver, et pour moi, ce n'est pas une rupture qui est brutale. Je pense que c'est une couche supplémentaire dans notre manière de travailler, mais elle doit rester, il faut qu'elle reste un outil à disposition. Voilà, ce n'est pas elle qui va tout décider.
3: Ouais, il ne faut pas que ça remplace le paysagiste.
2: Ça va être compliqué.
3: Oui.
2: D'ailleurs, on verra si on attend.
3: Il y en a qui vont être tentés, d'ailleurs.
2: J'ai posé la question à une IA si elle allait me remplacer.
3: Oui.
2: Voilà.
3: Et alors ?
2: Je ne sais pas. J'ai un truc qui marquait France Emploi. Je ne sais pas ce que c'était. France Travail. Je n'ai pas tout compris. Bref, pour en revenir à tout ça, ça reste un outil. L'essentiel ne se code pas. Ce que l'intelligence artificielle ne sait pas encore faire ou encore très mal, c'est ressentir. Ça, je pense que c'est important quand on travaille dans un jardin. Un jardin, ce n'est pas uniquement une composition technique, c'est une ambiance. Un jardin, ça peut être une lumière, ça peut être un rythme, c'est des circulations, ça peut être une sensation de calme ou d'énergie, et c'est surtout un rapport intime entre un lieu, une personne et une famille. Et surtout, le jardin, il doit être vivant. Voilà, c'est un organisme en évolution permanente, et moi, je pense que c'est là que l'expérience du paysagiste reste centrale. Alors, pas seulement pour dessiner, mais pour sentir un lieu, comprendre un sol, anticiper un vieillissement pour une plante ou pour un client. Souvent, les clients, quand ils font ils ne disent pas leur âge. Moi, j'ai besoin de savoir l'âge des clients. Parce que l'arbre que je vais lui planter, il va attendre 50 ans qu'il grandisse. J'ai besoin de tout ça.
3: Voilà.
2: Donc, il faut aussi imaginer une évolution à 5, 10 ou 20 ans et adapter le projet à une vie réelle et pas seulement à une image. Alors moi, j'ai tendance à dire, si vous allez un peu sur mes sites internet, c'est quelque chose que je répète, c'est l'humain toujours derrière le projet. Pour moi, ça, c'est le plus important, même si on a de l'IA avec nous. Il y a quelque chose que les images générées par IA ne remplacent pas, ça sera la relation humaine. Enfin, pour l'instant, maintenant, il y a des robots humanoïdes, donc je mets des guillemets. Pourquoi c'est important? Parce que écouter un client, comprendre ses envies, et des envies qui sont parfois très floues, et qu'il va falloir traduire ses envies, des fois floues, en une émotion, en un espace, et faire des choix parfois contradictoires. Il faut expliquer pourquoi une plante est préférable à une autre, et le plus important, pourtant qui n'est pas le plus facile, j'en ai déjà parlé dans le jardin d'ici, c'est quand on fait un jardin, il faut assumer un parti pris et même savoir parfois défendre une idée, pas seulement la produire. Paysagiste, c'est un métier, on pourrait dire, de médiation autant que de création. Alors bien sûr, on a l'IA. L'IA peut inspirer, ouais, j'avoue, l'IA elle peut inspirer, mais pour l'instant, du moins, elle ne jardine pas. Qu'est-ce qu'elle peut faire? Elle peut proposer des idées. L'IA, elle peut ouvrir des portes visuelles. Elle peut accélérer certaines phases de réflexion, mais pour l'instant, elle ne plante pas, elle ne sent pas la terre, elle ne voit pas un arbre souffrir des mauvais emplacements et elle ne comprend pas encore le temps long du végétal. Même si maintenant, tu as des logiciels qui te met le végétal à 5, 10, 15, 20 ans. Tu le vois grandir dans ton projet. Mais elle ne comprend pas. Pour elle, c'est du numérique. Voilà, elle sait que ça grandit, mais elle ne sait pas comment. Alors, une fois qu'on a dit ça, il reste quoi? Derrière toutes ces technologies, il reste une évidence qui est assez simple. Le jardin, ça reste quand même une affaire profondément humaine, encore. Et c'est peut-être ça qui fait la beauté de ce métier. Parce qu'un jardin réussi, c'est pas seulement une image qui est réussie. L'image réussie avec l'IA, elle est sûrement le plus facile à réaliser. Mais la plus belle des images que tu peux avoir, ça reste quand même une nature morte. Le jardin, lui, c'est un vrai lieu qui fonctionne, qui vit et qui doit ressembler à quelqu'un. Moi, quand je passe dans la rue, des fois, quand je me balade, je regarde les jardins, je peux te dire, je suis sûr, à quelques années près, l'âge des gens qui sont dans le jardin. Oui, j'arrive à lire. J'arrive à le lire, le jardin. Donc, ça reste quand même... Le jardin, ça ressemble forcément à quelqu'un. Voilà, pour moi, c'est important. Alors, on pourrait croire que l'intelligence artificielle va transformer le métier de paysagiste en profondeur. Ben, c'est vrai, ça le transforme. Mais elle ne le remplacera pas. Elle ne remplacera pas ce qui fait l'essence de ce métier, c'est-à-dire le regard, on en parlait, la sensibilité, l'écoute, et j'y reviens, c'est la relation au vivant. L'IA, elle va pouvoir proposer des jardins, mais elle ne peut pas encore, j'aime bien mettre des petits guillemets parce que ça va tellement vite, elle ne peut pas encore les ressentir. Et peut-être que la vraie question n'est pas est-ce que l'IA remplacera-t-elle le paysagiste, mais plutôt comment le paysagiste peut-il continuer à rester humain dans un monde de plus en plus automatisé. Et à mon avis, c'est précisément ce qui distingue aujourd'hui un simple générateur d'images d'un véritable concepteur de jardin. L'IA, elle produit des images, le paysagiste, lui, il produit des projets qui sont réalisables.
3: Voilà. Et ce n'est pas spécial au paysagiste, hein. C'est dans tous les métiers.
2: C'est dans tous les métiers, voilà, dans la décoration. Voilà. On va le voir, si on a du temps, je vous donnerai quelques logiciels si vous voulez vous amuser à créer votre petit jardin. Mais on va voir que ces logiciels sont plutôt axés sur la décoration intérieure, l'architecture. Et le jardin est encore un petit peu à la traîne là-dessus. Mais on y arrive à s'en servir quand même avec ces logiciels. Mais c'est vrai que ce n'est pas fait exclusivement pour ça. Il y en a qui existent, exclusivement pour le jardin, mais c'est vraiment des trucs de pro, par contre.
3: Voilà.
2: Alors, le travail de terrain du paysagiste concepteur face à l'IA. Lorsqu'une intelligence artificielle imagine un jardin, elle va travailler à partir de pixels, de statistiques et de modèles visuels qu'elle a chopés à droite à gauche. Lorsqu'un paysagiste conçoit un jardin, lui, qu'est-ce qu'il fait? Il commence déjà par marcher. Avant le moindre trait sur une feuille, il y a un temps d'observation. Alors, je t'en ai déjà parlé de mes visions, tu sais, mes visions de terrain assis dans l'herbe. Pourquoi? Parce que le terrain, lui, il parle. Le terrain, il va raconter une histoire que les photographies ne montrent pas toujours. Alors, je n'ai pas d'imprimante sur le terrain pour figer ces idées, mes petites visions, mais j'ai une intelligence qui n'est pas une A. Donc, c'est-à-dire une intelligence qui n'est pas artificielle et que tout le monde possède un cerveau. Qui lui, qu'est-ce qu'il fait? Ce cerveau, il va imprimer ces images dans son petit cortex et c'est ce qui va nous permettre d'actionner ce qu'on appelle les fonctions cognitives supérieures, penser, analyser, comprendre, mémoriser ou encore décider Et là, par contre, par rapport à une IA, ça fait toute la différence. Pourquoi ? Parce qu'on va pouvoir ressentir, on va pouvoir analyser, on va pouvoir comprendre la qualité du sol, les écoulements d'eau, les zones qui seraient plus ou moins battues par les vents, les vues à préserver ou à masquer, ça c'est de plus en plus, les ombres portées, les nuisances sonores et surtout les habitudes de vie des occupants. L'intelligence artificielle, elle, elle peut voir une pente, le paysagiste comprend ce qu'elle implique. Lui, il va avoir une pente. Moi, quand je vois une pente, je vais de suite me dire, tiens, là, il y a ça. Alors, l'intelligence, elle peut aussi identifier un arbre. Hein. Maintenant, tu prends une photo d'un arbre et tu dis ce que c'est, toi. Faut se méfier quand même. Une petite base de connaissances est bienvenue.
3: C'est pas très précis quand même. Hein,
2: oui, c'est pas... Voilà. Le paysagiste, il va savoir si l'arbre, il est en fin de vie ou s'il va devenir peut-être la pièce maîtresse du jardin. Dans 20 ans, on ne sait pas. Voilà. Et là, la différence, elle est quand même, pour moi, assez grande. Pourquoi ? Parce que l'IA va analyser une image, le paysagiste, lui, il va interpréter un lieu.
3: L'IA n'a pas le regard sur l'extérieur, quoi.
2: Pas tant que ça.
3: Voilà, le paysagiste, lui, il sait si l'arbre, il va mourir, s'il est en
2: voilà,
3: bonne
2: forme. Voilà, tout à fait. Est-ce qu'on va pouvoir en faire dans le temps
3: exactement,
2: ou pas ?
3: Voilà.
2: Après, on n'a pas toutes les réponses, mais déjà, on arrive à réfléchir. Alors, on imagine souvent qu'un projet est né d'une inspiration soudaine. Alors ça peut, mais en réalité, c'est un peu différent. C'est un peu comme un écrivain hein, face à une page blanche. Le paysagiste, lui, doit composer avec une multitude de paramètres. Les envies, j'en ai parlé déjà en début, hein, qui sont parfois contradictoires des clients. Hein, quand, entre monsieur et madame, t'as pas le même son de cloche. Il y a des contraintes budgétaires aussi, quand même, à prendre en compte. Mais moi, si j'ai tendance à les ignorer quelque peu, parce que je trouve que ça réduit un petit peu, tu sais, le champ de vision du jardin. Mais bon, après, on s'adapte. Ça peut bloquer l'imagination. Le paysagiste doit composer également avec les usages futurs, les contraintes techniques, les végétaux adaptés et ne pas oublier l'essentiel. Et pour moi, ça, c'est important. C'est l'entretien futur. Ça, c'est hyper important, car un jardin bien pensé doit rester un jardin facile à entretenir et pas une contrainte. Et moi, je vois beaucoup de trucs qui sont faits. C'est très beau, mais c'est mal fait. Et après, ça devient Capharnaüm, c'est ingérable. Donc, l'IA peut générer 1000 propositions en quelques secondes, mais elle ne connaît ni le client, ni ses rêves, ni les visions qui circulent dans ma tête. Elle ne sait pas que ce jeune couple, j'y souhaite un jardin qui accompagnera peut-être la croissance de ses enfants. Elle ne sait pas que cette retraitée veut retrouver une ambiance du jardin de son enfance. Et c'est là que l'expérience du paysagiste fait encore la différence. Cette expérience, elle consiste précisément à transformer des attentes parfois floues en un projet qui doit être cohérent. Le paysagiste ne crée pas seulement un jardin, il doit raconter une histoire, pas toujours facile à faire coller au terrain, plus ou moins accidentée. C'est comme dans la vie, hein, les terrains ne sont pas toujours faits de lignes droites. Il y a des trous, il y a des bosses, il y a des dépressions. Et il va falloir faire avec et tirer le meilleur parti de tout cela. Voilà, comme dans la vie, il va falloir faire de ces accidents de terrain une force. Et ça, l'IA, elle n'y arrive pas encore très très fort. Alors on va parler un petit peu, puisqu'on parlait d'accidents de terrain, de la topographie. Et moi, pour moi, la topographie, c'est une contrainte qui doit devenir une richesse. Combien de propriétaires considèrent leur terrain en pente comme un problème ? Alors toi, tu as un terrain plat ?
3: Oui.
2: Moi
3: oui,
2: aussi.
3: Moi,
2: bon, voilà.
3: De ce côté-là,
2: quand tu as des grands terrains plats, mais moi, des fois, je m'ennuie. Voilà, j'aime bien créer des mouvements. Parce que voilà, sinon, tu vois tout d'un coup. Donc, il faut. Voilà. Alors, pour un concepteur expérimenté, une pente, ça peut devenir un théâtre de terrasses. Et ça, on voit des terrasses. On passe des théâtres de verdure de plus en plus dans les villes. Ben, ce sont des théâtres, ce sont des assises. Hein. Donc, une succession de scènes végétales. Ça peut être un jardin en mouvement, un système naturel de gestion des eaux, ça c'est super important, enfin des eaux pluviales même, et une occasion peut-être de créer aussi des points de vue exceptionnels. Et une petite expérience personnelle, un dernier client qui m'a appelé, un dénivelé, mais brut, de 3,80 m, presque 4 mètres, ça tombe à pic. Et là, première visite, boum, une vision de suite, hein, à laquelle s'est ajoutée une petite mémoire sonore, une cascade qui dévalerait la pente et qui finirait dans une baignade naturelle en bas. Avec un petit cheminement qui voilà. Donc, où l'IA voit souvent une pente comme une anomalie à corriger, ben le paysagiste, lui, il va peut-être y voir une opportunité. Et c'est l'une des grandes différences entre une logique de génération d'images et une logique de conception. L'expérience permet de transformer les défauts apparents d'intérêt en qualités uniques. Et moi, personnellement, j'adore ce genre de situation. Maintenant, il n'est pas dit que l'IA, à force de voir les images que nous, paysagistes, créons, s'en inspire un jour. Et tiens, j'ai vu un paysagiste qui a fait, dans son calcul, elle va dire, elle va voir une image d'un torrent qui dévale une pente, et dans une prochaine demande, peut-être qu'elle le fera. Parce qu'elle pique des idées partout, les IA. Hein. Elles vont chercher de partout. Donc, petit à petit, elles vont
3: nous grignoter. Oui, ça va s'améliorer, c'est sûr.
2: Oui, elle va nous grignoter. Voilà. Et je pense qu'on va faire une première petite pause musicale. Alors, nous vivons dans une époque étonnante. Hein, les téléphones, ils nous parlent. Nos voitures réfléchissent presque à notre place. Les intelligences artificielles sont capables d'écrire, de dessiner, de composer de la musique et même d'imaginer des jardins. Alors, mais derrière cette technologie qui semble parfois si froide, se cache une question bien humaine. Une machine peut-elle comprendre nos émotions, nos souvenirs, nos rêves? Peut-elle ressentir ce qui fait la beauté d'un jardin, d'un paysage ou d'un simple arbre planté pour les générations futures? Alors avant de poursuivre cette réflexion sur l'avenir des paysagistes face à l'intelligence artificielle, je vous propose une chanson qui pose elle aussi cette question avec pas mal de sensibilité. On se retrouve après. Jardin d'ici, paysagiste contre IA.
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1: Sur le web, Maël. Bon, Maël, tu connais, pas de souci.
2: Oui, je connaissais.
1: La chanson aussi, je pense, elle est assez connue, celle-là.
2: Non, je ne connaissais pas.
1: Tu ne connaissais pas cette chanson?
2: Non, non.
1: Ah, pourtant, elle est assez connue. Maël, toutes les machines ont un cœur, une belle manière de nous interroger sur notre rapport aux technologies. Même si les machines apprennent à imiter certaines émotions, elles ne connaissent ni la douceur d'un soir d'été sous un arbre, ni l'odeur de la terre après la pluie, et encore moins celle que j'aime préférer, l'odeur de la plancha et le rire des amis. Voilà, alors je montrais à Serge, pendant cette petite pause musicale, une image d'IA, d'un client qui arrive et qui me dit, bah, tu vois, ça fait une belle image, hein, mais tu me dis, ah ouais, c'est sympa, tout ça, ça donne une idée. Mais il y a quand même, moi quand je vois l'image, de suite, je vois des incohérences. Et une grosse incohérence, et la plus grosse que l'on voit, c'est le défrichage des règlements d'urbanisme. C'est vraiment ce qu'on peut appeler l'envers du décor. Et c'est la partie la moins visible pourtant du métier, mais l'une des plus chronophages. Alors, une image, comme j'ai montré à Serge, est générée par IA pour montrer, c'est le cas, une piscine, une pergola, un mur de clôture, un pole house, une clôture, une terrasse. Mais avant même de réfléchir aux matériaux, une question se pose. A-t-on le droit de réaliser ce projet? Et là, l'image que je t'ai montrée, elle est très belle.
2: Oui.
1: Elle est idéalisée, comme on a dit, mais elle n'est pas réalisable telle qu'elle. Il y a plein de choses qui me sautent aux yeux et j'ai dit, mais non, ça, en urbanisme, tu oublies, quoi. C'est impossible. Et même à vivre autour de la piscine, ce n'est pas possible. Le paysagiste, lui, il passe parfois des heures à consulter les plans locaux d'urbanisme. Pourquoi? Parce qu'il y a des servitudes, il y a les zones inondables, il y a les prescriptions architecturales. Et là, on est sur une vieille ferme basque, tu as vu, qui doit en plus bâtiment de France ou site classé ou maison classée. Donc, il y a des règles aussi de voisinage, il y a les contraintes environnementales, les règlements nationaux, les règlements locaux, les règlements de copropriété, les règlements de lotissement, sachant que c'est toujours le règlement le plus contraignant qui s'applique. Et c'est pour ça qu'il faut tous les lire, pour savoir lequel est le plus contraignant. Et ça, c'est hyper chronophage. Et ça, l'IA ne le fait pas. Elle va lire les grandes lignes, à la limite, d'un cadastre, mais pas plus. Alors, un projet qui est séduisant peut devenir impossible après la lecture de quelques lignes de ces règlements. Et cette réalité administrative, elle échappe encore largement aux intelligences artificielles, du moins généralistes. Et puisqu'on parlait d'urbanisme, il y a déjà les déclarations préalables et les permis. Ça, c'est un savoir-faire qui est invisible. Le client, lui, qu'est-ce qu'il va voir? Il va voir ce que je t'ai montré, le dessin final, mais il ne va pas voir la quantité de travail nécessaire pour obtenir ces autorisations. Pourquoi? Parce que chaque dossier, ça va demander des plans à l'échelle, des coupes, des notices, des documents graphiques, des photomontages et des justifications techniques. Un projet, il peut être excellent, on va dire, sur le plan paysager, mais s'il est mal présenté administrativement, ben, il va risquer le refus. Voilà. Là encore, ben, l'expérience du professionnel fait toute la différence. Il ne s'agit pas seulement de dessiner, l'IA le fait très très bien, il n'y a pas de souci, mais il faut convaincre l'administration que le projet est compatible avec son environnement.
2: Et on connaît la lourdeur et les normes de l'administration.
1: Oui, et puis c'est de plus en plus compliqué. C'était vendredi à l'inauguration de l'étang blanc, du point de nature de l'étang blanc, ouais, avec le maire de Seignos, la sous-préfète et Géolande. Et il y avait le paysagiste qui a fait les plans, donc j'ai vu discuter avec lui. Et les contraintes, en plus, zone Natura 2000, les trucs, les contraintes qu'ils ont eues,
2: oui,
1: énormes, mais ils ont quand même fait une belle réalisation. Ça a mis 7 ans, je crois, en tout. Hein. Donc, c'est long.
2: C'est ce que je disais, la lourdeur.
1: Oui, c'est long. Il y a des contraintes. Et comme quoi, même dans des zones... Moi, j'ai fait des jardins avec des piscines dans des zones inondables. Alors que le client me disait, mais non, c'est pas possible, on ne peut pas. Si, on peut, mais il y a des contraintes administratives à franchir. C'est assez compliqué. C'est assez compliqué. Alors... Je t'ai montré une belle image tout à l'heure, qui était vraiment une image. Le jardin, le client, il fait ça sur Internet, il vient me voir avec cette belle image de la ferme.
2: C'est magnifique, ça c'est clair.
1: C'est beau,
2: ah, oui.
1: C'est magnifique.
2: Oui.
1: Mais moi, c'est ce que j'appelle la désillusion, je suis arrivé, de l'image parfaite. C'est probablement le risque majeur des rendus IA. Une image, elle peut être magnifique, mais totalement irréalisable. Et on voit déjà circuler sur Internet des jardins où les végétaux ne peuvent pas vivre ensemble. Les arbres sont implantés trop près des constructions. Les distances réglementaires ne sont pas respectées. Les dimensions sont incohérentes. Et là, notamment autour de la piscine, il y a un truc qui ne va pas. Et l'entretien deviendrait impossible parce qu'on ne voit pas ce qu'ils mettent dessous pour l'entretien. Donc, et tout ça, c'est une réflexion qu'il faut faire en amont. Alors, l'image, elle est séduisante. La réalité, elle est beaucoup moins. Le danger n'est pas que l'IA produise de mauvaises images. Le danger, c'est qu'elle produise des images tellement belles qu'elles paraissent crédibles. Et lorsque le client découvre ensuite les contraintes réelles, la déception peut être assez importante. Voilà. Donc ça, c'est à prendre en compte. On y revient, moi ça c'est mon cheval de bataille, l'humain. Derrière chaque projet, il doit rester un humain. Finalement, l'intelligence artificielle, ça doit rester un outil, on l'a dit au début d'émission, c'est un formidable outil. Elle permet d'explorer des idées, comme on a vu, hein, c'est pas avoir une idée. Elle stimule parfois la créativité, elle accélère certaines tâches, alors ça c'est, on ne peut pas discuter là-dessus, mais elle ne visite pas le terrain. Elle ne discute pas avec les voisins, elle ne consulte pas les PLU ou les PLUI, elle ne ressent pas les ambiances, elle ne comprend pas pourquoi un vieux figuier a davantage de valeur pour une famille qu'une composition végétale parfaite, parce que l'IA a tendance à te faire des images, des massifs, carré. Hein. Moi, je t'ai toujours dit, si c'est carré, ça ne peut pas tourner rond. Donc, voilà. Donc, petite vision personnelle, là encore, du terrain. J'en ai parlé avec Géoland la semaine dernière. Le paysagiste, il avait laissé, vous le verrez sur le blog, si vous allez sur mon blog, cet après-midi à 15h, ça sera disponible après l'émission. Je l'ai mis en photo parce que voilà, moi, quand je vous dis que j'ai des visions sur le terrain, et là, j'en ai une. Le paysagiste, il a laissé sur le terrain une ancienne structure de banc. Et d'ailleurs, je lui ai fait la réflexion. Et là où certains, ils verraient deux vieux morceaux de bois, qu'est-ce que ça fout là, ces deux morceaux de bois, et en plus, ils sont bien rongés par le temps. Moi, j'y ai vu deux sphinx fiers veillant sur l'étang blanc. Je me suis de suite, j'étais comme en Égypte. Tu vois ces gros sphinx qu'il y a devant les pyramides, ces allées de sphinx là qui amènent dans les temples égyptiens. Mm-hmm. Ben, pour moi, ça représentait deux sphinx qui veillaient sur l'étang blanc. Je suis parti en imagination totale. C'est ça aussi le métier de paysagiste. Le paysagiste, lui, il va faire le lien entre le rêve, la technique, la réglementation, le budget, bien sûr, mais surtout le vivant. Et c'est peut-être là que réside encore sa plus grande force, c'est-à-dire de transformer une idée séduisante en un jardin qui va être réellement habitable, qui va être durable et surtout qui va être vivant. Derrière ces logiciels, les plans, les images de synthèse et désormais maintenant l'intelligence artificielle, il reste toujours celui qui observe, celui qui écoute, celui qui va imaginer, celui qui va expliquer, qui va aussi accompagner. Et pour l'instant, ça demeure encore profondément humain. Pour l'instant. Alors, je vous avais dit que je vous allais donner si vous avez envie de vous lancer, vous, de me squeezer du coup, de passer 100 mois pour vous avoir un chemin extérieur, l'erreur serait demander à une IA de dessine-moi un jardin de 8 mètres carrés avec une piscine. Pourquoi ? Parce qu'elle ne connaît ni le terrain, ni les niveaux, ni les contraintes. En revanche, la démarche suivante me paraît beaucoup plus pertinente. Relever son terrain, dessiner son projet à l'échelle, réfléchir aux usages, positionner les éléments importants et ensuite peut-être utiliser l'IA pour explorer des ambiances et des styles. Et surtout, une fois que vous avez fait ça, comme je t'ai montré l'image tout à l'heure, Serge, confronter le résultat à l'expérience d'un paysagiste. Dans ce cas, l'IA devient un assistant plutôt créatif et non un concepteur. Et ça, c'est une nuance qui me paraît déjà assez importante. Pourquoi je vous dis de relever votre jardin sur un papier ? Parce qu'un jardin commence, on en a parlé même dans le jardin potager, le petit potager bio de 20 mètres carrés, le jardin commence souvent par un plan. Je dirais même qu'avant de rêver à la couleur des massifs ou au style de la pergola, commencez par dessiner votre terrain à l'échelle. Donc on prend un papier carreau, c'est plus facile. Un jardin qui ne vous convient pas n'est pas forcément un jardin qui est mal agencé, c'est souvent un jardin où les espaces sont mal dimensionnés, mal définis, mal pensés. Et ça, je le vois souvent quand je fais des visites de jardin. Les gens, mon jardin, c'est pas... Non, c'est bien votre jardin, mais vous n'avez pas pensé que là, on allait passer à deux, que là, vous alliez passer à trois, que là, il y a les voitures, qu'il y a ici, voilà. Donc ça, il faut vraiment y penser en amont. Ce que je vois énormément, c'est des terrasses trop petites. Des fois, pour un mètre, tu fais une terrasse de 3 mètres, tu mets une table, des chaises. OK, mais tu ne fais pas le tour. Tu mets une terrasse de 4 mètres, exact. Tu fais une table, chaise, tu fais le tour.
2: Ouais.
1: C'est des trucs bêtes, mais si tu ne le sais pas, donc confronter ça à un paysagiste. Ce que je vois aussi le plus souvent, c'est une piscine mal implantée ou mal positionnée. Le pisciniste, il arrive, il met la piscine, il s'en fout, lui, il met la piscine, on ne lui demande pas d'autre chose. Il veut une piscine 8x4, ok, 80% des piscines, c'est du 8x4, hop, je la place là, ok. Moi, quand j'arrive derrière, pourquoi il fallait m'appeler avant ? Ça aurait été mieux. Voilà, parce qu'on va réfléchir autrement. Un arbre qui serait mal placé au mauvais endroit, un espace de circulation oublié, un espace de vie qui ne serait pas fonctionnel. Le dessin à l'échelle, il permet déjà d'éviter une grande partie de ces erreurs, à condition, bien sûr, de maîtriser quelques règles de paysagiste. Alors, si vous avez envie de vous lancer un petit peu là-dedans, je vais vous donner quelques logiciels que vous pouvez peut-être essayer à la maison, pourquoi pas. Alors, il y en a un qui est très connu, c'est SketchUp. Alors, SketchUp Free, hein, c'est probablement l'un des plus connus. Avantage, il est gratuit en version web, il est relativement intuitif, on peut modéliser en 3D et il y a aussi une très très bonne communauté, c'est assez important.
2: T'écris ça comment, SketchUp ?
1: SketchUp, ça s'écrit S-K-E-T-C-H U majuscule P. SketchUp, free. Voilà, moi je l'utilise en version bien sûr professionnelle payante, hein, donc c'est un peu plus puissant. Par contre, il a des limites, ce qui va demander un petit peu d'apprentissage quand même pour s'en servir. Il a une bibliothèque végétale qui est un petit peu limitée si vous ne prenez pas les extensions. Après, il peut avoir des extensions pour avoir plein de végétaux, mais c'est un peu limité. Pour quelqu'un qui veut aller plus loin dans la conception de son jardin, c'est un bon outil de départ, on va dire, voilà. Mais tu vas voir qu'au début, quand tu t'en sers, ça part un peu dans tous les sens. Hein.
2: Je connais, je m'en servais. Moi, dans...
1: Tu t'en servais
2: ouais. Bon, dans voilà. Génie civil, on s'en
1: donc
2: servait.
1: Tu as déjà un peu... Sweet Home 3D. Sweet Home 3D, c'est conçu à l'origine pour les maisons, mais très utilisable pour les extérieurs. Avantage, il est là aussi gratuit. Il est assez simple à prendre en main, des plans 2D et des vues 3D. La limite, comme tous ces logiciels, il est un peu moins orienté paysage. Mais on arrive à faire quelque chose. On a aussi Planner 5D, Planner avec deux N. Je ne sais pas, c'est de l'anglais, c'est Planner. 5D, très apprécié des particuliers. Avantage, là aussi, il est assez facile d'utilisation. Il y a de nombreux objets, des rendus rapides. Là encore, il est dans ses limites, on va dire, orienté beaucoup en décoration et en architecture, comme beaucoup de ces logiciels. On a un que tu connais peut-être qui s'appelle Cozy Casa. Cozy Casa.
2: Non.
1: Cozy Casa Plan 3D, c'est une solution française qui a été rachetée par un grand magasin, une grande chaîne de bricolage. Ça commence par le roi, ça finit par Merlin. Tu vois le truc ? Voilà. Alors, avantage, prise en main rapide, communauté très active. Il est gratuit quand on débute, mais l'appareil, fonctionnalité paysagère quelque peu limitée. Alors, ça peut surprendre à l'heure de l'IA, mais moi, je pense que parfois, le papier reste aussi le meilleur des logiciels. Et moi, souvent, ça m'arrivait. Alors maintenant, je le fais sur tablette, mais avant, je le faisais beaucoup sur papier. Ça dégrossit un peu. Quand tu mets tout sur l'IA, ça prend vite du poids. Donc, ça peut surprendre, mais une photocopie simple d'un plan cadastral, une règle graduée. Alors, comment s'appelle les règles graduées d'archi?
2: Les cutch,
1: ça, c'est pas mal. On met à l'échelle de suite. Tu vas plus vite. Ça permet souvent de réaliser les premiers schémas les plus pertinents. Parce qu'on, déjà, pendant qu'on dessine, on va réfléchir davantage aux usages, plutôt qu'au rendu. Sur le logiciel, les gens vont être de suite dans le rendu, de suite. Alors qu'il faut d'abord penser aux usages. Voilà. Et quand tu dessines à la main, tu penses aux usages. Et c'est souvent là que naissent, d'ailleurs, les meilleures idées. Puis, une fois que tu as fait ça, vient le moment peut-être de l'IA. Une fois que le projet il est réfléchi, l'implantation des espaces, dimensions, circulation, zone technique. Moi, quand je pense aux zones techniques, il y a un truc toujours qui est le plus dur dans le jardin. Tu sais ce que c'est ?
2: Non.
1: Les étendoirs.
2: L'étendoir
1: de linge.
2: Ah, de linge.
1: Très compliqué. Ça et les voitures. Voilà, c'est des choses assez compliquées. Végétation principale existante aussi, à relever toute la végétation qui existe, hein, faire l'inventaire, ou celle qu'il va falloir insérer. Alors là, l'IA peut devenir très intéressante. Par exemple, on va pouvoir tester un style soit méditerranéen, imaginer une ambiance japonaise, hein, c'est une question de mode aussi des jardins, explorer un jardin plutôt naturaliste, comparer plusieurs palettes végétales, visualiser différentes couleurs de matériaux. Moi, j'ai plein, comme je redessine les maisons, je redessine tout, j'ai plein de clients qui me disent « Ah, vous pouvez me faire la maison en bleu ?» Pour voir ce que les boiseries bleues, oui. Les boiseries vertes, oui. Les boiseries rouges, oui. C'est pour voir un petit peu le rendu, voilà. Donc.

0: Arborera-t-il assez de place dans 20 ans? Cette terrasse sera-t-elle trop chaude? Sera-t-elle trop chaude, si j'y arrive dans l'ordre, sera-t-elle trop chaude l'été? Ça, c'est un gros problème que j'ai en ce moment. C'est avec toutes ces maisons d'archi, tu sais, ces maisons modernes, avec ces grandes baies vitrées, tu sais, ces maisons cubiques un petit peu, des grandes baies vitrées exposées plein sud. Les gens, ils peuvent pas y vivre l'été. Ils brûlent.
1: Normalement, si c'est des maisons modernes, elles sont...
0: Non, mais dehors.
1: Ah, dehors, oui.
0: Et quand ils vivent dedans, il faut qu'ils ferment. J'ai un gros problème avec ça. Je sais pas, j'en parle un jour avec un... Mais je crois que c'est des contraintes qu'ils ont aussi de tu sais, pour les Natura, c'est pour les jardins, pour les maisons, tu as des labels. ISO, truc, donc je crois qu'ils sont obligés d'orienter comme ça pour la chaleur, justement, pour emmagasiner la chaleur et tout ça. Mais bon, bref, ça, il faudra en discuter avec... Je ne suis pas architecte. La piscine, j'en ai déjà parlé, est-ce qu'elle va respecter le règlement? Est-ce que les végétaux que vous avez prévus vont survivre dans votre sol? Et est-ce que la pente peut être plutôt corrigée ou exploitée? Finalement, l'IA va être une aide à imaginer et le paysagiste plutôt une aide, lui, à réaliser. Alors, entre les deux, il y a un territoire que moi j'aime bien, c'est celui où les idées deviennent un véritable jardin. Et c'est là probablement que se situe l'avenir du métier, non pas contre l'intelligence artificielle, mais aux côtés d'un client qui serait mieux informé, plus impliqué. Et moi, j'aime bien des fois, même si c'est de l'IA, quand les clients arrivent, c'est déjà, ils sont impliqués dans le projet. Et pour moi, ça, c'est déjà important. Je ne fais jamais un jardin tout seul. Je suis toujours accompagné par un client et par un regard humain. Et ça, ça reste important. L'IA n'a pas encore ce regard humain. Alors, l'avenir appartient-il au jardin conçu par l'intelligence artificielle? L'avenir appartiendra probablement au projet où l'intelligence artificielle et l'expérience humaine travailleront ensemble. Je pense que l'IA aidera à imaginer, à tester, à visualiser. On fait déjà des rendus, nous, donc il n'y a pas de souci. Le paysagiste, lui, continuera d'observer, d'écouter, de concevoir, d'accompagner, car un jardin, ce n'est pas qu'une image, j'ai déjà dit, c'est une histoire vivante qui s'écrit aussi au fil des saisons. Un jardin, ça ne vit pas qu'au printemps ou en été, ça vit aussi à l'automne, ça vit aussi à l'hiver. Mais, que pense l'IA elle-même de cela? Alors, j'ai donc posé la question à l'IA, soyons fous. Je dis, attends, l'IA, est-ce que tu vas me mettre au chômage? Mais, alors, qu'est-ce que je lui dis, moi, à l'IA? Je lui dis, bon, bonjour IA, je suis un paysagiste. Comment vois-tu le futur? Les progrès de l'IA sont de plus en plus puissants. Penses-tu qu'un jour, dans le futur, les IA seront en mesure réellement de remplacer le paysagiste? Il y a déjà des robots tondeuses, il y a des arrosages automatiques, il y a des drones pour les relevés de terrain, des logiciels de plus en plus performants. Peut-on imaginer, même dans un futur lointain, un paysagiste 2.0, comme on dit? Qu'est-ce qu'elle m'a répondu, l'IA?
1: Je pense que tu as répondu non, ça ne remplacera jamais l'homme.
0: Elle m'a répondu, l'IA, que peut-être qu'on allait écouter un petit morceau de musique avant, pour se détendre, parce que là, je commence à avoir chaud pour mon travail. Alors, une chanson qui tombe à point nommé pour notre émission. À quoi ressembleront les jardins de demain? Seront-ils dessinés par des intelligences artificielles, entretenues par des robots autonomes et surveillés par des capteurs connectés? Alors, peut-être en partie. Mais moi, j'aime à penser qu'il restera toujours quelque chose qu'aucune machine ne pourra totalement reproduire, c'est l'émotion d'un lieu, la sensibilité d'un regard, l'histoire que l'on souhaite écrire dans un jardin. Alors, partons dans le futur et on va voir si c'était mieux avant dans le futur, justement.
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1: Alors, les fils du facteur, tu connaissais le groupe ?
2: Pas du tout.
1: Pas du tout. Le fils du facteur, ça s'appelle Le Futur. Voilà, les outils. Alors, le fils du facteur, moi j'ai une petite blague à ça là, ça faire. Non, on l'a fait ou pas ? Allez.
2: Oui, oui, on peut.
1: Né de mère inconnue, mais de père trop connu, tu sais, je disais à chaque fois. Les outils évolueront, les technologies aussi, mais derrière chaque projet, derrière chaque arbre planté et chaque paysage imaginé, il restera, du moins je l'espère, ce qui fait la richesse de notre métier de paysagiste, l'écoute, la passion et cette capacité très humaine à voir dans un terrain vide tout ce qui pourrait devenir. Et on va finir avec la petite réponse de l'IA pour mon métier, oui. Savoir si je vais pointer demain à Pôle emploi.
2: Voilà.
1: Allez, qu'est-ce qu'elle m'a dit ? Ben, voilà une question fascinante parce qu'elle ne concerne pas seulement le métier de paysagiste. Elle touche à tout ce qui signifie un être humain dans un métier de création. Si je regarde les choses froidement avec ce que l'on sait aujourd'hui de l'évolution des technologies, je pense que la réponse est double. Oui, certaines fonctions du paysagiste seront probablement largement automatisées. Non, le métier de paysagiste ne disparaîtra pas. Probablement pas totalement, très prudente, mais il va certainement se transformer.
2: Et là tu as demandé à qui, là ?
1: À l'IA.
2: Laquelle ?
1: Chat.
2: Ah.
1: À ChatGPT. Je n'ai pas fait toutes tes IA parce que...
2: Il y en a une française qu'il faudrait
1: oui,
2: servir.
1: Oui, Mistral.
2: Hein. Mistral. Mm-hmm. Voilà, ça évite d'aller
1: Mistral,
2: chercher.
1: Mistral, oui. Voilà. Il y a Claude. Mais certaines sont plus ou moins spécialisées dans ces trucs quand même. Puis il y a des bugs à droite à gauche aussi.
2: Ouais, bon, c'est pas encore.
1: Pour voir un petit peu ça. Voilà. Mais écoutez, j'espère que cette émission vous a plu, même si elle a été un petit peu technique. Hein. La semaine prochaine, on se retrouve avec Graine Océane, le 17. Vous pouvez réécouter cette émission dimanche à 14h. Sur mon blog dès 15h, loicbans.canalblog.com. Et écoute, merci Serge pour cette technique.
2: C'est toujours avec plaisir, c'est toujours intéressant.
1: Et puis on se retrouve la semaine prochaine. Portez-vous bien, bon jardinage, au revoir à tous.
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Direction des acteurs. Moteur, action. C'était pas mal, mais on va la refaire une fois quand même. Costume, accessoires, plan américain. C'est tellement plus facile quand on écrit la fin. Quand c'est moi qui décide que le film finit bien.

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bonjour, bonjour, et merci de nous retrouver pour l'émission Open Blues. Je suis Alain sur Code Sud FM et je vous invite à poursuivre l'étude des albums importants parus entre 1965 et 1975, tous inspirés fortement du blues. Tony Joe White était le plus jeune de 7 enfants qui ont grandi dans une ferme de production du coton près d'Oak Grove, paroisse de West Carroll en Louisiane. Il est né le 23 juillet 1943 et est malheureusement décédé le 24 octobre 2018. Il a d'abord commencé à jouer de la musique lors de danses scolaires et après avoir obtenu son diplôme au lycée, il s'est produit dans des boîtes de nuit au Texas et en Louisiane. En 1967, Tony Joe White a signé avec Monument Records qui opérait à partir d'un studio d'enregistrement situé dans la banlieue de Nashville à Hendersonville dans le Tennessee. Et il a produit une variété de genres musicaux, y compris le rock and roll, le country et le western, sans oublier le rhythm and blues. Billy Swan a été son producteur sur ses 3 premiers albums. Sa carrière a été longue à démarrer. En effet, au cours des 3 années suivantes, de 67 à 70, Tony Joe White a sorti 4 singles sans succès commercial aux États-Unis, bien que San Francisco ait été un succès en France, ce qui est un peu étonnant. Puis, Polk Salad Annie a connu un drôle de sort. Au départ, le single avait été diffusé depuis 9 mois et annulé car considéré comme un nouvel échec par son label. Quand il est finalement entré dans les charts américains en juillet 69, il a alors grimpé dans le top 10 début août et a finalement atteint la 8e place, devenant le plus grand succès de Tony Joe White dans les hit-parades. Ce fut le déclenchement du succès, du moins les prémices d'un style qui allait le caractériser, lui, Tony Joe, qui fut vite surnommé le Swamp Fox, le renard des marais. Pour moi, Tony Joe White est l'archétype du musicien qui était fortement influencé par le blues et qu'il est toujours agréable d'écouter. Et à la fin de ses disques, en général, on sent beaucoup de relâchement et de calme. C'est un musicien qui a...

Le premier album de Tony Joe White, Black and White, fut enregistré en 1969. Il a été constitué avec les musiciens du studio Muscle Shoals, près de Nashville, à savoir David Briggs, Norbert Putnam et Jerry Kerrigan. La première chanson dont je voudrais vous parler est Polk Salad Annie. C'est une chanson de 1968, écrite par Tony Joe White. Ses paroles décrivent le mode de vie d'une pauvre fille de la campagne dans le sud des États-Unis et de sa famille. Traditionnellement, le terme désigne un plat traditionnel de la Louisiane, le polk ou le pork salad, un plat de légumes verts cuit à base de pokeweed, le tout constituant une sorte de potée. La chanson recrée de manière vivante les racines méridionales de l'enfance de Tony Joe White, et sa musique reflète ce contexte rural terre à terre. Ses racines se trouvent dans les marécages d'Oak Grove, en Louisiane, située juste à l'ouest du fleuve Mississippi. C'est une terre de champs de coton où le pokeweed, surnommé pok d'ailleurs, qui est donc, comme je disais, une sorte de mauvaise herbe, qui pousse à l'état sauvage et où les alligators se cachent dans la mousse des marais. Et Tony avouait facilement que ses parents servaient une sorte de mélange de salade d'épinards avec des végétaux ramassés ici ou là, dont le fameux pokeweed. Le single de 1969 a culminé à la 8e place du Billboard Hot 100. Au Canada, la chanson a atteint la 10e place du palmarès des Hot Singles du magazine RPM. Et cette chanson est restée très populaire, tant aux États-Unis qu'un peu partout dans le monde. Oh ouais.

C'était Pork Salad Annie par Tony Joe White sur Radio Côte d'FM. Autre Polk Salad Annie, dans l'album Black and White, on trouve les titres Willie and Laura May Jones, avec aussi une reprise de Wichita Lineman de Jimmy Webb, mais également Soul Francisco, qui fut enregistré plusieurs années plus tôt, et c'est cette chanson qui ne rencontra pas de succès aux États-Unis et curieusement en rencontra en France. Sinon, Willie et Laura May Jones a été repris par Dusty Springfield et sorti en single. Plus tard, elle fut ajoutée et réédition de l'album de Dusty Springfield, toujours, qui datait de 1969, Dusty in Memphis. Tout comme Polk Salad Annie, qui elle aussi fut repris par plusieurs artistes et qui devint un pilier des shows de Elvis Presley à l'époque. Enfin, Tony Joe écoutait non seulement les bluesmen et les chanteurs country locaux, mais aussi la musique cajun de la Louisiane. Cela explique l'originalité de la musique mise au point par Tony Joe, soit une sorte de genre hybride venant des styles musicaux traditionnels introduits par les colons français au tournant du XXe siècle, il ne faut pas l'oublier. On appela cela le swamp blues, puis le swamp rock, plus récemment, bien sûr, musique pratiquée régulièrement, notamment par les Californiens du Creedence Clearwater Revival. Au début, Tony Joe hésita à développer cette musique et aussi ses paroles. Puis, comme il le déclara en interview, il entendit un jour « Ode to Billy Joe » à la radio, le tube de Bobby Gentry, et il comprit que le thème de la chanson collait parfaitement à sa culture. Il se sentait même une sorte de Billy Joe. Et pour que vous compreniez, pour ceux qui l'ignorent, ce que cela signifie, écoutez la chanson « Marie-Jeanne » de Joe Dassin, qui en est directement inspirée. Il faut juste imaginer que Billy Joe est le pendant masculin de Marie-Jeanne. Ainsi, Tony Joe, lui le fan de Presley et de John Hooker, se décida à écrire ses propres chansons, comme dans « Still My Love »,« Ne me vole pas mon amour », une chanson douce à la Presley, mais avec la candeur du jeune Tony Joe White. Et déjà, une guitare jouée dans un style funky avec des effets de wah-wah.

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1: C'était Don't Steal My Love par Tony Joe White sur Radio Côte d'FM. Continued est le deuxième album publié par Tony Joe. J'en ai parlé dans Open Blues. C'est un de mes albums préférés de Tony Joe et il contient le fameux succès Rainy Night in Georgia, mais je n'en dirai pas plus. Je passe donc à Tony Joe qui est le nom du troisième album studio publié par Tony Joe White. Il est sorti sur Monument Records, il a été enregistré au studio RCA Victor à Nashville et aussi à Lynn Lou à Memphis en 1970. Il a été produit par Billy Swan, qui fut le producteur de Tony Joe sur ses trois premiers albums. On y trouve un mélange d'enregistrements originaux et de reprises. Il présentait les versions de Tony Joe White de Hard to Handle, rendu populaire par Otis Redding, et Boom Boom, le fameux succès de John Lee Hooker. Cet album a connu plusieurs rééditions où des inédits furent ajoutés. Malgré des critiques moyennes sur cette reprise, j'ai choisi de passer Hard to Handle, qui est une chanson de 1968 écrite par le fameux chanteur de soul américain Otis Redding avec Al Bell et Alan Jones, ses complices. Enregistrée à l'origine par Otis pour être la phase B du single Amen, et qui est sorti à titre posthume, donc peu de temps après la mort, dans l'accident d'avion qui a coûté la vie du chanteur en 1967. La chanson apparaît également sur l'album paru en 1968, The Immortal Otis Redding. La version d'Otis a atteint la 38e place des charts Rhythm and Blues et la 51e des charts pop. Sa version semblait annoncer un virage musical pour Otis qui devenait plus jazzy. Les Black Crowes aussi ont fait une version à rester fameuse en 1990. Mais ici, pour Tony Joe, c'est l'occasion de rendre hommage à Otis Redding avec ce titre enregistré de façon assez traditionnelle. Et donc, voici Hard to Handle, qui signifie « difficile à saisir ».
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1: C'était Hard to Handle par Tony Joe White sur Radio Côte FM. Avec plus de temps disponible, j'aurais passé la version de Boom Boom, qui est une vraie réussite, mais elle est un peu longue, près de 8 minutes. Tony Joe White reste assez fidèle à ses propres racines. Il ne se laisse pas entraîner par le tourbillon de la musique rock, il aime bien l'effet chaleureux qu'elle peut dégager, mais sait aussi le faire avec du blues ou du rhythm and blues. Dans une chanson comme Save Your Sugar for Me, qui traite du sexe chez les adolescentes, ou Stockholm Blues, consacré à un auteur-compositeur des Bayous qui part quelque part en avion, on ressent cette grande capacité à susurrer son art délicat mais rythmé. Cette fois, j'ai choisi de vous passer My Friend, mon ami. Cette chanson parle d'une amie dont il voudrait en faire sa petite amie, étant tombé amoureux en remarquant chez elle des signes de sensualité qu'un homme perçoit généralement lorsqu'une femme se déplace avec grâce. C'est surtout la découverte d'une amie qui grandit et qui devient femme. Le style est ce qu'on appelait à l'époque un slow langoureux, mais que je caractérise de pas gnagnant, avec des chœurs suaves qui accompagnent une musique où on remarque surtout le piano de David Briggs, un musicien de session qui joue sur les premiers albums de Tony Joe White, tout comme Norbert Putnam ou Tommy McClure à la basse, Mike Utley à l'orgue et Jerry Carrigan ou Sammy Creason à la batterie, ainsi que les fameuses Nashville Horns and Strings qui jouent des cuivres en général.
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C'était My Friend par Tony Joe White sur Radio Côte FM. Tony Joe White est le quatrième album publié par Tony Joe White et le premier qu'il a sorti pour Warner Bros. Records. Il a été produit par Peter Asher. Billy Swan est parti dans sa carrière à succès avec notamment le tube Don't Be Cruel. L'album a été enregistré entre le 1er et le 12 décembre 1970 au Sounds of Memphis Studio et Arden Recording Studio à Memphis. Pour cet album, Tony Joe White assure le chant, bien sûr, mais aussi la guitare et l'harmonica. Avec lui, on trouve Robert McGuffey à la basse, Sammy Grayson à la batterie et Mike Utley au piano et à l'orgue. Ce sont des musiciens de session des studios de Memphis. Et on trouve également le Memphis Horns, que nous connaissons bien pour leurs diverses apparitions dans les productions discographiques de Memphis, avec Wayne Jackson à la trompette, Arnold Love au saxophone ténor, Jane Mitchell au saxophone baryton, appelé comme ça pour sa sonorité plus grave, Jack Hale au trombone, Louis Collins au saxophone ténor, sa sonorité étant médium par rapport au baryton, je parle bien sûr du saxophone. Et enfin, Roger Hobbs à la trompette. Ça méritait une fois quand même de citer les membres du Memphis Horns. Et je vous propose donc d'écouter « They caught the devil and put him in jail in Eudora, Arkansas », un nom à rallonge pour ce titre, dont l'histoire raconte l'arrestation du diable dans une maison du village de Dora. Et si le soulagement est partout, le lendemain matin, tout le monde découvre avec stupeur que le gardien de la prison, homme modeste et pauvre la veille, est devenu riche avec plein d'argent dans les poches. Et en plus, au volant d'une Lincoln Continental rutilante, où de jolies jeunes filles ont pris place avec de belles robes. Et le diable s'est échappé. Bref, un conte typique de l'Amérique profonde, perdu au milieu de nulle part.

0: C'était They Caught the Devil and Put It in Eudora, Arkansas, par Tony Joe White sur Radio Côte FM. Le morceau suivant, tiré de l'album Tony Joe White, s'intitule Copper Kettle, qui est également connu sous le nom de Get You a Copper Kettle in the Pale Moonlight. C'est une chanson composée par Alfred Frank Beddoe, apparemment, et rendue populaire par John Baez. La version des paroles de Pete Seeger date de 1946, mentionnant son origine folklorique probable. Et tandis que dans une chronique des lecteurs de 1962 de Time, justement, Albert Frank Beddoe revendique la paternité de cette chanson en 1953, écrite dans le cadre de l'opéra folk Go Lightly, Stranger. La chanson fait l'éloge des bons aspects du clair de lune raconté à l'auditeur par un homme dont le père fait du whisky et son grand-père aussi. La phrase « Nous n'avons pas payé de taxes sur le whisky depuis 1792 » fait allusion à une taxe très impopulaire imposée en 1791 par le tout nouveau gouvernement fédéral américain. La taxe a provoqué la rébellion du whisky et a généralement eu une courte durée, à peine jusqu'en 1803. Des paroles agréables et une mélodie simple ont transformé Copper Kettle en une chanson folklorique populaire teintée d'humour. Le style de la version de Tony Joe White est dans un style un peu différent dans la mesure où le rythme semble se traîner dans les pas du narrateur, dans une ambiance très cool, typique du sud des États-Unis. Voici donc Copper Kettle, la bouilloire en cuivre, dans un pâle clair de lune.
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C'était Copper Kettle par Tony Joe White sur Radio Côte FM. The Train I'm On est le cinquième album publié par Tony Joe White et le deuxième sorti sur Warner Brothers. Il a été produit par Jerry Wexler et Tom Down et enregistré en 1972 au studio Muskie Shoals dans l'Alabama. Dans cet album, on note la présence du titre « I've got a thing about you, baby », qui est une chanson de Tony Joe White, bien sûr, sortie en 1972 avec cet album, mais qui fut aussi un single, ce single devenant célèbre grâce à une version reprise par Elvis Presley. En effet, Elvis l'a reprise pour en faire en 1974 une face B sur un de ses 45 tours, et qui reconnaîtra un bon succès. Dans cet album, c'est le retour de la guitare wah-wah, plus douce que dans l'album Continued, mais on sent que cela rend les chansons plus rythmées. Évidemment, je vous propose un titre où on entend bien cet effet wah-wah, tel que savait le pratiquer Tony Joe White. Toujours un peu funky, un peu blues, et avec de bons musiciens de session, même si ce sont des nouveaux, puisqu'on a changé de studio. Voici Evan Rolls, Love Rock and Roll, un conte musical où se mêle la musique d'un groupe de rock qui se retrouve face à des lutins au milieu des marais et où l'ambiance les saisit. On plonge alors dans le blues rock des marais, le swamp rock donc, et heureusement, les lutins aiment le rock and roll.

C'était Even Rules Love Rock and Roll par Tony Joe White sur Radio Côte FM. Avec As the Crow Flies, comme les corbeaux volent, c'est un nouveau conte que nous allons écouter. Cette fois, c'est le regret d'un amant qui a raté l'échange de caresses avec son amoureuse. On est encore dans le blues du marais avec une histoire du fin fond de cette région obscure, envoûtante et terriblement inquiétante. Parlons un peu du swamp blues, qui est une forme de blues très évoluée et spécifique à la région. Dérivé du Louisiana Blues, ce genre de musique est réputé pour ses rythmes qui dominent une musique qui est simultanément funky et gay, tout ce que Tony Joe White sait faire. On retrouve dans le Swamp Blues l'influence de la musique traditionnelle cadienne et du Zydeco des créoles de Louisiane, qui était depuis longtemps installé du côté de Baton Rouge. Et d'ailleurs, la plupart des musiciens de swamp blues viennent de Baton Rouge. Ce type de blues distingue du Delta Blues du Mississippi, souvent associé au producteur de musique G.D. J. Miller et à son studio d'enregistrement de Crowley en Louisiane. Les Rolling Stones ont repris la chanson I'm a King Bee de Sleep Harpo, une des vedettes du swamp blues. Neil Young a repris le titre Raining in My Heart. Et enfin, le swamp blues est souvent cité comme l'une des principales influences du Creedence Clearwater Revival, surtout sur ses premiers albums. Ici, la patte du producteur, Tom Dowd, l'homme des albums de Clapton et des Allman Brothers, pour n'en citer que deux, et aussi de Jerry Wexler, le producteur d'Aretha Franklin, est déterminante. Écoutons donc As the Crow Flies.

C'était As the Crow Flies par Tony Joe White sur Radio Côte FM. Homemade Ice Cream est le sixième album publié par Tony Joe White et le troisième sorti sur Warner Bros. Il a été produit par Tony Joe et Tom Dowd. On retrouve ainsi les musiciens de session des premiers albums, dont le clavier de David Briggs, la basse de Norbert Putnam, la batterie de Kenny Mellon, enfin la guitare de Reggie Young. Dans cet album, on trouve une nouvelle chanson qu'Elvis Presley va reprendre. Il s'agit de For Old Times' Sake, qui est une chanson composée par Tony Joe et reprise donc en 1973 par le King. Elvis Presley aimait bien reprendre des chansons de Tony Joe White et je pense que sa fabuleuse voix convenait parfaitement au style de Tony Joe qui lui-même a une voix forte et chaleureuse. A noter qu'Elvis l'a enregistré au studio d'enregistrement Stax à Memphis, Tennessee, le 23 juillet 1973, ce qui lui a donné une coloration très sudiste, si j'ose dire. La version d'Elvis Presley est sortie pour la première fois en 1973 sur un single et a atteint la 42e place du Billboard Hot Country Singles dès novembre. Mais voici Saturday Night in Oak Grove, Louisiana, qui nous plonge dans l'ambiance typique de la Louisiane où Tony Joe White a grandi. Même si cette fois l'histoire est plus moderne, avec un narrateur adepte de jogging, qui rentre du travail et qui apprécie le calme chez lui après une douche réparatrice et ensuite va retrouver ses amis. Bref, presque un mode de vie citadine.

0: C'était Saturday Night in Oak Grove, Louisiana, par Tony Joe White, sur Radio Côte-Sud FM. L'album, à l'époque, comme les deux précédents, obtient un succès mitigé. Pour autant, Tony Joe White tourne beaucoup, notamment avec des groupes importants comme Steppenwolf, Sly and the Family Stone et aussi Creedence Clearwater Revival. Bref, de grands groupes de rock des années 70. Et il fera même des tournées en France, en Allemagne, en Belgique, en Suède et en Angleterre. À la fin de septembre 73, Tony Joe White a été recruté par le producteur Waymo pour participer au Southern Roots, album de Jerry Lee Lewis. Et cette session sera l'occasion de fêtes durant 3 jours, 24 heures sur 24, et qui lui laissera un souvenir ému. Elle se passa avec les membres de Booker T and the MGS et aussi du Memphis Horns. Le grand mérite de Tony Joe White est d'avoir composé des chansons que d'autres ont repris et souvent avec succès. J'ai parlé d'Elvis Presley, mais il y eut aussi Tom Jones, Tina Turner et bien d'autres. Je pense par exemple à Joe Dassin en France. Tony Joe militait pour écrire des paroles inspirées de sa vie durant son enfance, dans les marais, au milieu des champs de coton ou encore avec le blues de Louisiane. Et sur ces thèmes, il sut très vite, après l'anecdote de Bobby Gentry, écrire sur quelque chose qu'il connaissait profondément et à quoi il tenait. Je vous recommande le triple CD Collected, qui est un excellent assemblage de toutes ses chansons écrites durant 50 ans. Ce qui est clair, c'est qu'en 1973, son style est au point et il saura le faire perdurer. Tony Joe White est décédé d'une crise cardiaque en octobre 2018, à l'âge de 75 ans. Il est décédé chez lui, à l'Epace Fork, dans le Tennessee. Il est son épouse Lynn, qu'il a épousée en 1964, et leurs trois enfants, Jody, Jim, Bob et Michelle. La semaine prochaine, je vous parlerai de Jefferson Starship, un groupe descendant de Jefferson Airplane, l'autre partie ayant constitué Hot Tuna. Mais d'ici là, ben roulez blues. Et comme il nous reste du temps, ben je vous propose de terminer sur un titre de cet album, Backwoods Pressure Man, le prêcheur de Backwoods, une cité perdue au milieu de l'Arkansas. On reste dans le Swamp Blues à plein.
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0: Vous savez, j'ai pas peur de le dire. 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Mais voilà, depuis que j'ai décidé de lever le pied, ma vie a complètement changé. Aujourd'hui, les gens s'arrêtent pour me dire bonjour, ils prennent de mes nouvelles. 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
1: Il est 19h.
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1: Il est 20h.
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4: Il a toujours été plus louride que Céline Dion. Il aime les voix qui racontent et incarnent les chansons. Il aimerait que l'on le voie avant tout comme un guitariste. Il estime qu'il aurait tort de renier ses tubes comme Cargo de nuit ou Éteint la lumière par exemple. Ils sont aussi personnels que ses titres moins connus. Pour lui, résister s'applique à des choses aussi bien futiles que graves. Résister à la gourmandise et résister en temps de guerre, ce n'est pas la même chose. Mais à travers l'acte de résister, il croit qu'on prend toujours un peu possession de soi. S'imposer des règles, une rigueur, c'est une façon d'arriver à sa propre liberté. Il aime les chansons qui touchent à l'intime, car dans l'intime, on n'est pas donneur de leçons. Axel Bauer est l'invité de Rock Alecia sur Côte Sud FM. Bonsoir Axel Bauer.
5: Bonsoir Alain.
4: Vous nous présentez ce soir votre...
5: Merci pour cette description très très large, drôle en même temps.
4: J'espère que c'était bien vous.
5: Je ne sais pas, c'est allé très vite, il y a des choses, oui, bien sûr.
4: Vous nous présentez ce soir votre nouvel opus Grand 8 que vous emportez actuellement en tournée. Soyez donc le bienvenu, cher Axel, et vous également, chers auditrices et auditeurs, pour ce numéro 37 de Rock Alecia, l'émission qui salue le retour de l'enfant prodigue, mais également prodige.

0: En 2022, vous souhaitiez exprimer à travers vos textes le désir de liberté, Axel Bauer, l'urgence de vivre et de résister à ce qui nous empêche de nous épanouir. Qu'en est-il en 2026 ?
1: Je pense que la liberté reste la liberté. Après, c'est un thème de chanson, tout comme l'amour peut l'être. La liberté, c'est se trouver soi-même, c'est aller se chercher. C'est une sorte de quête de spiritualité, parce que dans la liberté, il y a aussi la rigueur, finalement. On sait ce qu'on trouve dans la liberté, finalement. C'est son opposé, quoi. Donc, c'est une façon de prendre les commandes de sa vie, je trouve.
0: Vous constatez que ce qui est compliqué, Axel, quand on fait les chansons, c'est qu'elles peuvent devenir moralistes. Comment arrivez-vous à ne pas tomber dans ce piège ?
1: Bah, j'y tombe forcément dès l'instant que j'accorde un verbe à l'impératif. Par exemple, je sais pas, j'ai une chanson qui s'appelle Lève-toi, donc je suis obligatoirement moraliste dans ce sens-là. Après, je pense qu'on peut ne pas être moraliste dans les chansons si on y apporte un peu d'humour, si on sent le détachement. Ça peut être par l'interprétation ou ça peut être dans l'écriture.
0: Achète-moi une âme est venu d'un livre que vous lisiez qui s'appelle La mort de la mort. Vous nous en dites un peu plus ?
1: Oui, alors c'est un texte de Pierre-Yves Lebert avec qui je collabore depuis longtemps, hein, depuis 2002 pour certains textes. C'est une discussion que j'avais avec lui, effectivement, sur un livre qui a été écrit, je crois, par un neurophysicien qui a eu une expérience tout à fait hors du commun, puisqu'il s'est retrouvé dans le coma et que son cerveau marchait encore, ce qui est en principe totalement impossible. Donc il avait fait ce livre, et comme c'est un neurochirurgien, il avait essayé de faire toutes les vérifications possibles pour démontrer qu'en fait il n'était pas en état de mort cérébrale. Et voilà, bon, donc c'était un livre qui était intéressant, mais qui a donné lieu plutôt à un texte pas forcément sur l'âme, mais sur tout ce qu'on peut acheter dans la vie, puisqu'on peut aussi monétiser des choses intimes ou pas intimes. Donc il y a une sorte de provocation dans l'écriture de Pierre-Yves Lebert qui est toujours comme ça, qui parle presque avec humour de sujets qui sont quand même extrêmement graves, pour essayer de mettre en lumière ce qui semble ou ce qui nous semble être plutôt l'essentiel. Et cette chanson parle de ça, de tout ce qu'on ne peut pas acheter, en fait. Voilà. C'est ce qu'on ne peut pas acheter, principalement, c'est notre âme.
0: Voici Merde à la mer avec Brigitte Fontaine, Axel Bauer, aujourd'hui dans Rock Alexia sur Côte Sud FM.

0: Merde à la mer avec Brigitte Fontaine, une tante qui était pianiste professionnelle. Il a eu la chance de pouvoir pianoter sur son Steinway quand il était enfant. Mais pendant la guerre, son père avait aussi monté un petit big band à Londres. Aujourd'hui, Axel Bauer se raconte sur Côte Sud FM dans Rock à Leccia. Merde à la mer, c'était un clin d'œil, la mer qu'on voit danser, c'était un clin d'œil à Charles Trenet.
1: Oui, tout à fait. C'est un texte de Brigitte Fontaine qui parle de clichés. Il y a toujours une sorte de dualité dans les textes de Brigitte. Enfin, pas toujours, mais souvent, il y a cet aspect de dialogue. La mer qu'on voit danser, assez, c'est pas une boîte de nuit ici. Donc, c'est souvent, Brigitte explore un peu cette façon de parler, qui va bien d'ailleurs avec l'idée de faire un duo, puisqu'il y a ce côté question-réponse, les paradoxes, même dans L'enfant prodigue qu'elle a écrit pour moi, le businessman naïf et lyrique, on imagine rarement un businessman naïf et lyrique. Donc il y a toujours ce contraste dans l'écriture de Brigitte où on se dit que ce texte qu'on a chanté ensemble, Merde à la mer, parle de la mer, mais comment dirait-on Merde à la mer ? De toute façon, qu'il ne nous répondrait pas. Qu'est-ce qu'on veut dire dans cette chanson ? Sinon, moi, je la comprends comme le fait de dire merde au cliché, et peut-être que la chanson La mer de Charles Trenet à l'époque évoquait justement une mer de liberté, de tentation, de solitude, mais aussi le romantisme des flots marins, etc. Et puis Brigitte tourne un peu ça en ridicule en disant que la mer, non, c'est pas du tout ça. Hein. La mer, elle emporte les marins, elle est aussi, c'est aussi la mer tueuse. Donc Brigitte explore ce paradoxe.
0: Pour Brigitte Fontaine, que j'ai eu la grande joie de croiser à plusieurs reprises, son grand chéri, c'est Mozart. Et vous, Axel, qui sont vos grands chéris en musique ?
1: Bach. si vous dites vos grands chéris, des grands chéris, on en a plusieurs, bien sûr. Mais Mozart, bien évidemment, Bach. Après, quand j'étais très jeune, je dessinais beaucoup et je dessinais beaucoup en écoutant Rachmaninoff. Alors, Rachmaninoff, c'est formidable, sauf qu'il a été pillé dans tous les films américains et du coup, ça passe pas pour être si extraordinaire que ça, mais ça reste quand même magnifique. Et puis aussi, bien sûr, Debussy et Ravel que j'aime beaucoup.
0: J'ai eu le privilège aussi de rencontrer au milieu des années 90 Trenet, Charles Trenet qui disait concernant le fait d'avoir attendu 11 ans avant de publier un album, je m'apparente à ces sculpteurs de la Renaissance qui livraient leur tombeau au pape avant qu'il meure. C'est plus stimulant. Et vous, Axel Bauer, à qui vous apparentez-vous ?
1: À personne en particulier, d'autres que moi-même, c'est sans aucune prétention. Je crois que c'est Ravel justement qui disait « exercez-vous à copier les autres ». Et c'est comme ça que vous vous trouverez. Moi, l'idée, c'était pas de... D'ailleurs, l'idée n'est pas non plus de faire du rock, ni de faire du funk, ou de la soul, ou de la variété, ou je ne sais quoi, en fait. L'idée, c'est de faire des bonnes chansons. Donc, moi, je me considère comme une sorte d'artisan. Je suis guidé par... Chaque chanson est un champ de possible, d'imaginaire. Je travaille comme ça, mais je ne travaille pas en me disant j'ai un but... à atteindre. Mais après, c'est vrai que souvent, on a entendu dire, et c'est vrai que, enfin, aussi haut qu'on puisse être, on est des nains considérés, enfin, en comparaison de Bach, par exemple. Donc, s'il y a des niveaux, on va dire, musicaux à atteindre de compréhension musicale, de hauteur, si on veut le mettre, mettre des échelons comme ça dans tout ça, je pense que ça, il fait partie des plus grands musiciens que la Terre ait jamais. Enfanté. Après, dans le jazz, vous avez des gens exceptionnels comme John Coltrane, comme Charlie Parker, et comme tous ces pianistes que j'ai écoutés en étant enfant, c'est-à-dire Bill Evans, Oscar Peterson, Art Tatum et les autres.
0: Ravel que vous citiez, c'est Maurice Ravel qui a séjourné quelque temps au Pays Basque du côté de Cibourg.
1: Eh oui.
0: Axel Bauer se raconte aujourd'hui dans Rock à Leccia sur Côte Sud FM, Les Chemins de Neige.

0: Les chemins de neige, Axel Bauer, pour lui, chanter, c'est dire, un père doué, surtout passionné de musique, il en parlait tout le temps. Il l'a emmené à son premier concert, les Who, en 1974, il avait 13 ans, et ça a été un choc dans tous les sens du terme, une explosion visuelle et sonore. Il est ressorti de ce concert galvanisé et très motivé pour apprendre un instrument. Pour vous, Axel Bauer, Charles Baudelaire, c'était le plus rock, vous avez lu sa biographie, qu'en avez-vous retenu ?
1: Il est étonnant, Charles Baudelaire, parce qu'effectivement, c'est un punk. C'est ce qu'on découvre à la lecture de l'excellente biographie de Jean Tellet, je crois.
0: Jean Tellet, d'accord.
1: On peut en retenir ce qu'on retenait, par exemple, aussi du film autobiographique sur Amadeus, c'est-à-dire qu'il n'y a pas forcément une grande relation évidente entre l'œuvre et le personnage. Le personnage de Baudelaire, en tout cas dans la biographie de Jean Tellet, c'est pas un personnage agréable. C'est pas et tout comme je crois que Mozart était assez choquant dans son comportement. Donc, ce sont des personnages atypiques. Et qu'est-ce qu'on peut en retenir ? Peut-être que si on veut créer quelque chose en dehors du commun, faut se laisser rentrer dans quelque chose qui est hors cadre ou bord cadre. On parlait dans les années 70 de... Je crois que c'est Rimbaud qui parlait de la lente destruction des sens. C'est-à-dire le dérèglement des sens, en fait, pour accéder à une dimension peut-être supérieure ou une dimension poétique. Ça s'appuie bien sûr sur les sens, mais les sens déréglés, c'est-à-dire... On tourne Artaud avec le peyote, avec ses virées dans la jungle amazonienne. C'est cette route-là. Quoi. Rock, pour moi, ça ne veut pas dire grand-chose. Mmh. C'est-à-dire, pour moi, c'est rock'n'roll. Rock, pour moi, c'est des yaourts. Enfin, dans les années 80, on a vu des yaourts arriver, c'est des yaourts rock. Mais pour moi, on parle d'évolution musicale, on peut parler d'évolution musicale. Le rock, c'est une sorte de blues accéléré. Ensuite, il y a des évolutions technologiques de la musique, des mélanges d'instruments, les séquenceurs qui arrivent dans tout ça. Tout ça, c'est une sorte de magma mais il n'y a pas aujourd'hui dire la musique rock. Il y a tellement de sous-catégories que ce qu'on peut pas dire, on peut pas le définir. Qu'est-ce qui est rock? Metallica est rock. Est-ce que Soundgarden est rock? Est-ce que je suis rock? Est-ce que Pink Floyd c'est rock? Dans quoi vous mélangez toutes ces catégories? Je préfère parler spécifiquement de musique pour pas me tromper, même dans le jazz, vous avez d'énormes sous-catégories. La musique est en constante évolution. En tout cas.
0: Dans cet album Grand 8, on trouve des mots comme platine, goudron blanc, iris blanc, dans ce blanc sans fin, le bleu d'un même ciel, le rouge verni, nos couleurs d'avenir sont-elles pastel, nos couleurs du matin ou couleurs de nuit. Si vos chansons avaient des couleurs, quelles seraient-elles, Axel Bauer ?
1: Dans Grand 8, elles ont des couleurs orangées et des couleurs bleues. Parce qu'il y a cette dualité des titres très très rock qui contrastent avec des ballades qui sont extrêmement posées dans cet album, d'où son titre Grand 8 qui évoque les montagnes russes, des accélérations, des descentes, des montées et puis une extrême lenteur et une rapidité folle. Donc c'est un petit peu ce que dégage cet album et ces couleurs sont sur la pochette. Il y a cette couleur chaude, ce orange et ce bleu nuit très prononcé.
0: Sa prochaine chanson, il n'a pas cherché à l'écrire, elle est venue toute seule. Il était plutôt parti pour écrire des choses plus gaies. C'est vraiment le moment de bascule entre quand vous êtes dans l'insouciance de votre vie et puis tout d'un coup, vous faites un scanner et on vous apprend que vous avez un cancer. On lui en a donné deux. D'ailleurs, à ce moment-là, quand cette chanson est arrivée, il s'est dit que c'était une chanson importante pour parler de la prévention. Voici C'est malin, Axel Bauer.

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0: C'est malin, Axel Bauer dans Rock à l'Etchère sur Côte Sud FM qui nous raconte son album Grand 8. Je l'aime en silence, chantez-vous à un moment. Quelle est l'importance des silences pour vous en musique, Axel?
1: D'une grande importance. Et je pense que, vous savez, j'aime beaucoup improviser. Je travaille beaucoup la guitare tous les jours, en fait. Et je me rends compte que souvent, plus j'avance et plus le silence me parle. Finalement, c'est ce qu'on doit travailler, je pense, le silence. C'est ce qui n'est pas dit, c'est ce qui est entre les lignes. C'est d'ailleurs, vous avez parlé de la chanson C'est malin, vous avez évoqué la chanson C'est malin à travers cette expérience où je tiens à préciser que je n'en fais pas commerce. J'ai parlé effectivement de prévention concernant un cancer, mais je n'ai pas eu à lutter contre la maladie, je précise. Voilà. Effectivement, le silence, c'est très important en musique. Ouais.
0: Dans les années 90, vous avez vécu quelque temps dans le désert avec des Touaregs. Quelle était votre intention?
1: Bah, il y a une certaine forme d'inconscience à partir quand même au mois d'août, en plus dans le désert. C'est une plongée dans l'inconnu, un peu à la manière d'un Sylvain Tesson à l'époque qui allait en Sibérie. Moi, j'étais dans un truc plus chaud, mais je voulais rencontrer les. J'avais vu des photos des Touaregs, je trouvais que cette culture était magnifique, j'avais envie de la découvrir et. Et puis j'étais attiré aussi par la musique arabe que j'écoutais beaucoup. J'écoutais pas mal de trucs de oud, le luth arabe. J'écoutais beaucoup d'orchestres égyptiens aussi. Donc j'étais attiré par ces harmonies, par cette culture. Voilà, la culture des Touaregs, leur liberté. Vous avez parlé de liberté tout à l'heure. Leur liberté, comment ce peuple. Qui n'est pas un peuple religieux d'ailleurs au départ, j'avais envie de les rencontrer. Alors je suis parti effectivement dans le désert et j'ai eu la chance d'être immergé dans une famille qui vivait au plein milieu du désert, au milieu de nulle part, comme ça, pendant 15 jours. J'ai passé du temps avec eux et pour apprendre à les connaître. Et c'est vraiment une belle expérience parce qu'effectivement, ce sont des gens très, très spirituels. En tout cas, ceux que j'ai rencontrés étaient très spirituels et très, très humbles et de fantastiques êtres humains.
0: Refaire 100 fois le même parcours, c'est ce que vous chantez à un moment. Qu'est-ce que vous diriez du vôtre?
1: Bah, d'abord, je pense que j'ai de la chance. Je pense que j'en ai eu beaucoup. Je pense que j'ai eu de la chance de naître dans une famille où la musique était importante, pour ne pas dire. Primordial parce qu'il y a des musiciens professionnels, parce qu'il y a une passion de la musique qui fait que, et des arts en général, qui a fait que j'ai eu cette chance et ce privilège de pouvoir me développer en tant que musicien sans que ça puisse choquer ma famille ou sans avec même leur encouragement. Donc ça, c'est une chance parce qu'il y a des gens qui sont très jeunes. Obligés de prendre un travail et qui n'ont pas le temps déjà de travailler un instrument et qui doivent faire face à des réalités beaucoup plus difficiles. Donc moi, j'ai eu ce privilège-là sans artifice, sans avoir non plus une cuillère d'argent dans la bouche, mais en même temps, la chance de pouvoir vivre dans un environnement où il y avait un piano, il y avait même un orgue, donc des instruments de musique qui me permettaient d'explorer moi-même et d'aller dans ce que j'aime le plus faire. Et cette chance qui a continué avec, comme dans toutes les carrières, des hauts et des bas, bien sûr, des succès et des échecs, mais c'est quand même une chance d'avoir vécu cette vie de musicien, de musique, de jouer sur scène cette musique, d'être au contact avec les scènes, avec le public. Et puis voilà, donc c'est vraiment, si je regarde le parcours, j'essaye de rester, d'être digne par rapport à ça et de me pousser toujours à donner le meilleur de moi-même. Je pense que c'est le minimum que je puisse pour mériter cette place.
0: Avant de se quitter avec La vie comme une rivière, je rappelle l'intitulé de votre album, Axel Bauer, Grand 8, à l'heure de cette citation et, ou ce proverbe à base du chiffre 8, lequel ou laquelle pourriez-vous reprendre à votre compte ou pas, il n'y a aucune obligation bien sûr. Proverbe japonais qui dit « 7 fois à terre, 8 fois debout », ou bien cette citation de Jules Renard, « Il est plus difficile d'être un honnête homme 8 jours qu'un héros un quart d'heure ».
1: Ah, j'aime bien celle-là. Je pense qu'elle elle est. Oui, elle. Enfin, les deux sont des bonnes situations, mais je pense que j'aime bien celle de Jules Renard. Oui,
0: Il est plus difficile d'être.
1: oui, il est plus difficile d'être. Répétez-la.
0: Un honnête homme 8 jours qu'un héros un quart d'heure.
1: Oui, ça demande. Je ne sais pas si elle se commente, en même temps c'est comme un bon mot, on se le prend en pleine figure comme ça, il y a quelque chose de vrai là-dedans, c'est le héros très éphémère comme ça, et puis après comment dire, le parcours ingrat mais long, ouais, enfin ça peut ressembler à cette vie qu'on décrivait, qui est un peu une vie de musicien, qui est quand même. On parle rarement du fait que c'est du travail, tout ça aussi. On en voit beaucoup les paillettes, le résultat, etc. Mais vous savez, faire un album, c'est douter finalement, c'est douter beaucoup. Donc on n'est jamais sûr et il y a une certaine magie à ce que les choses s'imbriquent à un moment. On peut passer par des moments où on travaille comme un acharné, comme un fou, et qu'on n'a rien, qu'on est minable, qu'on n'arrivera à rien. Et puis le lendemain, il y a un titre qui, comme par magie, se révèle et se réveille et commence à éclore. Et puis tout d'un coup, on reprend confiance. Donc c'est vraiment un parcours intéressant que l'écriture, la composition. Et l'écriture d'un album. Et donc ça a à voir avec ces 7 jours où on est honnête, et puis après il y a ce quart d'heure de gloire ou pas, où on est le héros, mais ça, il n'y a pas forcément un lien, c'est le résultat d'un travail. Voilà.
0: Merci infiniment, Axel Bauer.
1: Merci Alain.

La vie comme une rivière. Axel Bauer, qui était à l'instant notre invité, lui était celui qui parlait peu, mais qu'on entendait tout le temps notre Télérama. L'homme des musiques de Brigitte Fontaine, son compositeur principal, le réalisateur de leurs albums en solo, voire en duo. Il s'agit de Ariski Belkacem, la moitié de Brigitte Fontaine, son double, son compagnon. Eh bien, il est disparu c'était le 1er juin dernier. Et Ariski était vraiment quelqu'un que j'avais pu rencontrer moi en 2010 à l'époque pour son album Le Triomphe de l'Amour, et Ariski était vraiment quelqu'un de, je garde un souvenir suspendu de cette rencontre. Il publiait son ultime album solo l'année dernière, Long Courrier. J'avais eu le privilège donc de le recevoir en 2010, et toutes mes pensées vont évidemment à Brigitte Fontaine, que j'avais accueillie également maintes fois sur RFI, notamment deux fois en public. Et comment ne pas comprendre Brigitte lorsqu'un homme lui chante « On devient magicien quand on aime, et moi, de mon chapeau, je sors une jolie flow. » Très bonne soirée sur Côté des Femmes.

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Justice avec le chanteur de Tame Impala, Neverender. Avant de se quitter avec le chanteur angevin Nerlov, un bonsoir à mon ami Bertrand, fidèle d'entre les fidèles de Bayonne, et puis également un coucou à Cathy et Jean-Louis qui nous écoutent dans les Landes, à Saint-Justin, sans oublier Michel qui, elle, est à l'écoute et fidèle également du côté de Mouguère. Quant à Violette et Christian, ils sont du côté de Saint-Martin-de-Seignance. On va donc se quitter avec, je vous le disais, avec Nerlov, dont le titre s'appelle « Mon plus grand regret ». Eh bien, pour moi, c'est de vous quitter. Et croyez-moi, si vous ne connaissez pas, vous n'allez pas regretter. Croyez-moi.

0: Nerloff, mon plus grand regret. Nerloff, ainsi se termine ce numéro 37 de Rock Alecchia. La semaine prochaine, le collectif régional La Cuisine Crew de Mont-de-Marsan, à 21h la Touche Française et à 9h la matinale sur Côte Sud FM, la radio qu'on aime, que vous soyez ici ou là-bas. Salut.
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raconte des histoires. Quelqu'un qui fait attention aux histoires qu'il raconte. Il me touche quand il raconte l'histoire de Delmore Schwartz. Qui est Delmore Schwartz? Pour le dire vite, son mentor.

Élégant homme né en 1913 dans une famille juive roumaine et aisée, Delmore commence par obtenir un diplôme à l'université de New York avant de poursuivre dans les années 30 un cursus à Harvard, dans le département de philosophie dirigé par Whitehead, puis par écrire une nouvelle dans la Partisan Review, inspirée du divorce de ses parents qui sera cité parti à Sillyot, William Carlos William ou Ezra Pound, admiré par Nabokov. Une nouvelle qui devra, pour le dire autrement, devenir un classique. Le classique d'un homme d'à peine 25 ans. Un classique aussi pour Laurid, qui découvrira ce texte une dizaine d'années après sa parution, en prenant des cours de Creative Writings. Ce qu'il faut comprendre, Laurid, dont tant de gens sont fans, était lui-même fan de Delmore, fan absolu sans temps, jusqu'à la mort. C'est émouvant de surprendre les gens célèbres admirer d'autres gens moins célèbres. Émouvant de réaliser que les figures que tout le monde écoute parfois se taisent pour elles-mêmes écouter d'autres personnes. J'ai commencé à aimer Laurid quand j'ai découvert l'humilité de Laurid.

Mohamed Elmore, qui se conclut par un mot simple, trop simple sans doute, si simple qu'il est souvent raillé. Lou conclut sa lettre à Delmore par le mot rêve. Et alors qu'il conclut, je me demande si admirer quelqu'un, ce n'est pas au fond devenir responsable de ses rêves. S'engager à les poursuivre, s'engager à les défendre, en défendre le sérieux, en prendre la suite, à combattre l'indifférence. J'imagine en souterrain comme un relais d'attention que se passent mystérieusement les humains et me dis qu'admirer quelqu'un, c'est prendre le risque de s'emparer de ce relais. Avoir charge d'âme d'un rêve partagé, Lou, à sa manière, a pris la suite de Delmore, qui aujourd'hui prendra la suite de Lou.

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